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1: Bonjour à tous, l'essentiel de l'actualité, un hommage national demain à Bordeaux aux deux sapeurs-pompiers professionnels morts le 21 juillet dernier à Mérignac. Une cérémonie présidée par le ministre de l'Intérieur, Laurent Nunez. Le rendez-vous est fixé à 15h, place des Quinconces, et sera ouvert au public. La CGT de Total appelle à une grève le 8 octobre sur tous les sites du groupe. Le syndicat réclame des mesures pour l'emploi et le salaire, notamment dans les raffineries et certaines stations-service. Le mouvement pourrait entraîner aussi des arrêts d'expédition de carburant ou même des fermetures de stations selon la mobilisation des salariés. Dans un même temps, le gouvernement prolonge son soutien aux professionnels touchés par la hausse des prix des carburants. Matignon annonce le maintien jusqu'au 31 décembre des aides pour le BTP, les agriculteurs et les pêcheurs. Et enfin, pour terminer, en Ligue Europa, Lyon s'impose de 2-1 sur la pelouse d'Anderlecht et démarre sa campagne avec 3 points. Rennes, de son côté, ramène un match nul de Sturm Graz et compte 1 point. De son côté, l'OM joue ce soir contre Beşiktaş, coup d'envoi du match à 21h.
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1: Bonjour à tous, à la une de l'actualité, le gouvernement prolonge son soutien aux professionnels touchés par la hausse des prix des carburants. Matignon annonce le maintien jusqu'au 31 décembre, soit jusqu'à la fin de l'année, des aides pour le BTP, les agriculteurs et les pêcheurs. La CGT de Total Énergie appelle à une grève le 8 octobre sur tous les sites du groupe. Le syndicat réclame des mesures pour l'emploi et les salaires, notamment dans les raffineries et certaines stations-service. Le mouvement pourrait entraîner des arrêts d'expédition de carburant ou des fermetures de stations selon la mobilisation des salariés. Un hommage national demain à Bordeaux aux deux sapeurs-pompiers professionnels morts le 21 juillet dernier à Mérignac. Une cérémonie présidée par le ministre de l'Intérieur, Laurent Nunez. Le rendez-vous est fixé à 15h, place des Quinconces. Elle sera ouverte au public. Le trafic interrompu plusieurs semaines sur la ligne TER Rouen-Caen après le déraillement d'un train vendredi dernier à Cléon en Seine-Maritime. La SNCF annonce un chantier de plusieurs millions d'euros, des poteaux de caténaire, la voie, le passage à niveau et des installations de signalisation ont été endommagées. 44 personnes ont été blessées dans l'accident. Et puis en Ligue Europa, Lyon a battu Anderlecht hier soir 2-1 et Rennes a fait match nul 0-0 sur la pelouse de Sturm Graz.
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2: Bonjour à tous, l'horoscope de ce jeudi. On débute avec les béliers. Vous faites souvent la tête sans raison, les béliers. Attention à ne pas trop vous isoler. Taureau, la nuit n'a pas été bonne pour vous. Vous avez une petite mine ce matin. Les gémeaux, il y a de la nouveauté dans l'air. Vous aurez bientôt une belle opportunité. Cancer, vous êtes extrêmement sociable. Vous allez vers les autres avec une facilité déconcertante. Lion, ce sera votre journée aujourd'hui, les lions. Tout ce que vous toucherez va se transformer en or. Les vierges, sur le plan financier, vous êtes sur une pente ascendante. Continuez sur cette voie. Les balances, votre entourage reconnaît que vous avez du charisme. Ce n'est pas pour vous déplaire. Les scorpions, rien ne traîne avec vous. Vous réglez les problèmes en un rien de temps. Sagittaire, vous avez le droit de souffler et de vous amuser. Les sagittaires, c'est le moment de lâcher prise. Les capricornes, vous prenez votre travail un peu trop à la légère, soyez beaucoup plus consciencieux. Les Verseaux, vous flairez les bonnes affaires comme personne, vous avez toujours un coup d'avance. Et enfin les Poissons, vous tournez le dos aux relations superficielles pour vous concentrer sur l'essentiel. Avec tout ça, belle journée.
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2: Ce samedi, à Peyrade-Bellac, Lire et Chanter en basse marche vous invite pour un moment de lecture. Claude Perronnet vous propose de redécouvrir Provincial de Jean Giraudoux. Rendez-vous à 18h, salle multi-associative. Samedi 19 septembre, à Baldan, c'est jour de fête. Au programme Grand Vide-Grenier gratuit, avec des réservations au 05 55 68 93 37. Fête foraine, buvette et restauration toute la journée. À 20h, concert gratuit avec Christophe de Beaulieu et Philippe Cassier. À la tombée de la nuit, grand feu d'artifice suivi d'un bal populaire. Après-midi dansant à Saint-Léger-Magnazé ce dimanche 20 septembre. Le club du 3e âge et des retraités vous attend de 14h30 à 19h30, salle socio-éducative, pour danser sur la musique de Gabriel Brodier. Sur place, boissons et pâtisseries, l'entrée est à 11€. Repas à 20h possible sur réservation en appelant le 05 55 68 16 07. Loto ce dimanche à Saint-Ouen-sur-Gartempe. Ouverture des portes à 13h, salle polyvalente. Début des parties à 14h avec en jeu des bons d'achat et de nombreux lots à remporter. Réservation auprès de Saint-Ouen Loisirs au 06 43 85 88 29. Ce week-end, les Journées européennes du patrimoine s'invitent sur le territoire. Odora a retrouvé un concert accordéon-trompette à la Collégiale à 17h avec Christophe Laguzé et Roman Jbanoff. Concert au profit de la Fondation du patrimoine. Visitez également l'Hôtel de Ville, l'Hôtel de la Pouge ou encore l'ancienne chapelle des Franciscaines. Plus d'infos auprès de la mairie. Journée européenne du patrimoine toujours, découvrez Bellac sous un nouvel angle avec des visites commentées de l'Hôtel de Ville, de la sous-préfecture ou encore la maison natale Jean Giraudoux, ouverte exceptionnellement ce dimanche. À Château-Pensac, pour les Journées européennes du patrimoine, les amis du musée Bobéro vous invitent à une balade patrimoine naturel à 11h ce samedi. Visitez également le musée Bobéro en langue marchoise samedi et dimanche à 14h, 15h30 et 17h. Le moulin de Villefavard ouvre ses portes pour les Journées du patrimoine ce dimanche 20 septembre. Deux visites à 10h et 15h30, un repas champêtre à 20€, réservation au 06 85 04 07 88. À 14h, balade à la découverte des milieux aquatiques avec le CPIE Limousin. Sur place, retrouvez également une exposition et des stands de producteurs locaux. À Mortemart, les Journées européennes du patrimoine se déclinent en deux temps. Une exposition photo, Mortemart d'hier à aujourd'hui, à voir à la salle de la mairie de 10h à 18h durant tout le week-end. Et ce dimanche, une visite guidée gratuite de Mortemart d'une durée de 2h environ, départ 14h sous la halle. Plus d'infos auprès de la mairie. On joue au loto ce dimanche à la Souterraine. Le club des aînés vous attend à la salle des fêtes rue du Coq pour tenter de remporter plusieurs lots de valeurs et des bons d'achat. Ouverture des portes à 12h30, début des jeux à 14h, sur place buvette et petite restauration, réservation possible au 06 58 21 12 05. Jeudi 24 septembre, à Bessines-sur-Gartempe, c'est un forum consacré à la maladie d'Alzheimer qui est proposé. De 14h à 17h30, découvrez des stands d'information avec les équipes de l'HIHL, l'EHPAD de Bessines et France Alzheimer. À 18h, représentation théâtrale avec Zaftra. Et enfin, à 19h30, Vers de l'Amitié. L'entrée est libre et gratuite.
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1: Bonjour à toutes et à tous et voici l'actualité de ce jeudi 17 septembre. Direction Oradour-sur-Glane pour une partie de l'activité du groupe Pusterla. Le spécialiste de l'emballage de luxe va fermer son site situé dans la Sarthe. Une partie des salariés pourrait être transférée vers l'usine d'Oradour-sur-Glane en Haute-Vienne. Cette fermeture doit permettre au groupe de réorganiser son activité. Le site sartois, lui, compte plusieurs dizaines de salariés, dont certains pourraient donc rejoindre les équipes d'Oradour-sur-Glane. Une arrivée qui pourrait renforcer l'activité industrielle du site haut-viennois. À Bellac, le salon Techovin se prépare et lance son concours d'affiches pour son édition 2027. Le concours est ouvert à tous et le gagnant remportera 1000 euros. Pour participer, il faut créer l'affiche du prochain Salon National du Mouton organisé à Bellac. Les candidats doivent télécharger le bulletin d'inscription et le gabarit sur le site techovin.fr. Les créations sont à envoyer avant le 13 décembre 2026. À noter, l'utilisation de l'intelligence artificielle est interdite pour ce concours. Culture à La Souterraine, l'église Sainte-Marie de Bussière-Madeleine ouvre ses portes ce week-end. À l'occasion des Journées européennes du patrimoine, cette église datant du XIVe siècle sera accessible en visite libre les samedis 19 et dimanche 20 septembre de 8h à 18h. Les visiteurs pourront notamment découvrir sa nef unique, son chœur voûté d'ogives, mais aussi des pierres tombales sculptées et armoriées, ainsi que des éléments de décoration datant de l'époque médiévale. Une occasion de découvrir ce patrimoine rural méconnu du territoire sostranien. Enfin, la communauté de communes Élan sera exceptionnellement fermée ce vendredi 18 septembre. Les services de l'intercommunalité ne seront donc pas accessibles au public durant cette journée. En revanche, la collecte des déchets ménagers et recyclables sera assurée comme à l'accoutumée. C'est tout pour aujourd'hui, on se retrouve demain pour un nouveau Flash Actu. Bonne journée à tous.
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1: Bonjour à tous, aujourd'hui 17 septembre, bonne fête aux Lambert et Renaud comme le chanteur. Très dynamique, entier, d'une énergie débordante, parfois cassant, les Renaud sont des hommes d'action. Très actifs, ils savent cependant s'arrêter pour se ménager des moments de détente et de rêverie. Rigoureux sur les principes, ils sont parfois étouffants à vouloir imposer leurs lois. Utopistes, on leur reproche de ne pas toujours avoir les pieds sur terre. En amour, ils sont affectueux mais possessifs. Du côté des faits du jour, 1946, début de la guerre civile en Grèce, 1954 en Inde, une loi interdit la bigamie, 1979 à Strasbourg, ouverture du premier restaurant Fats Food d'une célèbre marque américaine, 1986, c'est la sortie en salle du film Top Gun avec Tom Cruise, la même année, explosion d'une bombe devant un magasin de prêt-à-porter rue de Rennes à Paris, revendiqué par un mouvement qui réclame la libération du chef libanais Georges Ibrahim Abdallah, bilan 7 morts et 51 blessés. La chanteuse Anastasia est née à Chicago le 17 septembre 1973. Nous avons aussi Adriana Carambeu, mannequin, qui vient de Brezno, en Slovaquie. L'humoriste et comédien québécois Stéphane Rousseau. Du côté des sportifs, Franck Picard, skieur, champion olympique, et Damon Hill, pilote de Formule 1. Bon anniversaire aussi à Jérôme Bonaldi, présentateur et chroniqueur télé. Enfin, le dicton du jour, le jour de la Saint-Lambert, qui quitte sa place la paire. Passez une très bonne journée, à demain. We'll be right back.

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1: Bonjour à tous, à la une de l'actualité, le gouvernement prolonge son soutien aux professionnels touchés par la hausse des prix des carburants. Matignon annonce le maintien jusqu'au 31 décembre, soit jusqu'à la fin de l'année, des aides pour le BTP, les agriculteurs et les pêcheurs. La CGT de Total Energy appelle à une grève le 8 octobre sur tous les sites du groupe. Le syndicat réclame des mesures pour l'emploi et les salaires, notamment dans les raffineries et certaines stations-service. Le mouvement pourrait entraîner des arrêts d'expédition de carburant ou des fermetures de stations selon la mobilisation des salariés. Un hommage national demain à Bordeaux aux deux sapeurs-pompiers professionnels morts le 21 juillet dernier à Mérignac. Une cérémonie présidée par le ministre de l'Intérieur, Laurent Nunez. Le rendez-vous est fixé à 15h, place des Quinconces. Elle sera ouverte au public. Le trafic interrompu plusieurs semaines sur la ligne TER Rouen-Caen après le déraillement d'un train vendredi dernier à Cléon en Seine-Maritime. La SNCF annonce un chantier de plusieurs millions d'euros, des poteaux de caténaire, la voie, le passage à niveau et des installations. Installations de signalisation ont été endommagées. 44 personnes ont été blessées dans l'accident. Et puis en Ligue Europa, Lyon a battu Anderlecht hier soir 2-1 et Rennes a fait match nul 0-0 sur la pelouse de Sturm Graz.
0: Le journal de la Papote, atelier, événements, formation, avec le tiers-lieu de Saint-Sulpice-les-Feuilles.
2: Bonjour, c'est Blandine de La Papote. Le tiers-lieu de Saint-Sulpice-les-Feuilles, ouvert du lundi au vendredi de 9h à midi, puis de 14h à 17h30. En cette rentrée de septembre où l'on alterne les journées en sandales et celles en chandail, La Papote est repartie sur les chapeaux de roue pour vous présenter un programme digne de l'agenda d'un ministre. Est-ce que j'ai besoin de vous rappeler ce qu'on fait à La Papote ? Mais oui, bien sûr ! Je suis persuadée qu'il y a plein de nouveaux habitants et de nouvelles habitantes sur notre territoire qui ne savent pas comment on fonctionne. Alors un tiers-lieu, c'est un endroit où on peut apprendre des choses, se divertir, travailler, organiser soi-même des événements et rencontrer du monde. La Papote est co-gérée par la commune de Saint-Sulpice-les-Feuilles et l'association Les Amis de la Papote. Pour ce faire, la commune a une salariée, Julia, qui va être remplacée par Marlène, parce que Julia continue sur le chemin de sa vie et va vers un horizon différent. Et donc Marlène sera la coordinatrice du tiers-lieu. Elle va s'occuper de la vie du tiers-lieu, tout comme Julia, pour que tout marche comme il le faut, de la location des bureaux et de la grande salle pour les coworkers ou les réunions. Et puis elle organise aussi des temps liés au numérique. Et puis il y a moi, Blandine, qui suis salariée de l'association Les Amis de la Papote et qui coordonne la vie de l'association pour qu'elle fonctionne au mieux. Au-dessus de nous deux, il y a les élus de Saint-Sulpice-les-Feuilles et les administratrices et administrateurs de l'association. Tous et toutes ensemble, on essaye de compléter les actions et services déjà proposés sur notre territoire, sans jamais faire concurrence à ce qui existe déjà. Alors c'est quoi exactement le tiers-lieu La Papote ? Ce sont des salariés et surtout beaucoup de bénévoles pour faire fonctionner tout ça. Des ateliers pour apprendre, les ateliers pour les familles, des concerts, des expositions, de l'aide aux démarches en ligne, de l'aide pour mieux comprendre son matériel informatique, des bureaux et une grande salle à louer. Vous l'avez compris, La Papote, c'est être ensemble et faire ensemble. Les activités sont en grande majorité gratuites et ont lieu chez nous, au 9 rue du Commerce, à Saint-Sulpice-les-Feuilles. Et maintenant, en détail, le programme de La Papote pour les deux dernières semaines de septembre. L'exposition des œuvres du projet Récupar sera visible à La Papote du lundi 14 au dimanche 27 septembre. Vous y retrouverez des œuvres d'une vingtaine d'artistes, toutes créées pour coller au thème de cette année, le détournement du fil. Le vernissage aura lieu le lundi 14 septembre à 18h à La Papote. Alors Récupar, c'est un projet où une vingtaine d'artistes locaux se sont réunis pour présenter une exposition collective. En septembre, une session de 6 cours sur la découverte d'Internet commencera en partenariat avec le département de la Haute-Vienne. Les deux premiers cours auront lieu à la mairie, car notre grande salle de La Papote est occupée. Ce sera le mardi 15 et le mardi 22 septembre, de 9h30 à 11h30. Et les suivants auront lieu au tiers-lieu La Papote, donc en septembre, ce sera le mardi 29 septembre, toujours de 9h30 à 11h30. Notez bien que c'est sur inscription. Le jeudi 24 septembre, préparez-vous à vous détendre. Si, si, soyons honnêtes, ça nous arrive à tous et toutes d'être un peu crispés. Mais alors là, avec la séance de relaxation en présence d'un musicien qui joue du handpan, cet instrument si doux, adieu les tensions. Et si vous ne me croyez pas, venez essayer le 24 septembre de 19h à 20h. L'atelier parents-enfants de ce mois aura lieu le dimanche 27 septembre de 14h30 à 17h. Les familles auront le plaisir de créer le décor de la future armoire à livres de la Papote. Une armoire à livres qui sera dédiée tout spécialement aux livres pour enfants. Cet atelier créatif est nommé « Des feuilles à imaginer ». Il sera animé par Agnès Duroyaume, artiste plasticienne qui sait toujours nous entraîner sur les chemins de l'imagination. Et la tant attendue soirée musicale, comme on l'appelle à la Papote, mais autrement appelée « concert » chez certains et certaines, revient. Rendez-vous le mardi 29 septembre à 19h pour écouter des artistes locaux jouer un répertoire de blues, folk et jazz. Concernant les ateliers réguliers, le club d'échecs continue tous les mercredis de 14h à 16h. Yves, notre bénévole référent du club d'échecs, propose un changement d'horaire pour cet atelier et de le transférer au jeudi de 14h à 16h. N'hésitez pas à nous donner votre avis. Les sessions du club franglais pour discuter en anglais et en français tous les vendredis de 10h à midi auront lieu à la mairie pour cette période et reviendront en octobre à la Papote. Ensuite, l'aide aux démarches en ligne, c'est tous les mardis de 10h à 12h. C'est sur inscription et Julia vous assiste de manière sécurisée pour vos démarches administratives en ligne. Et ce sera jusqu'à fin septembre. Les cours de danse de l'époque de la Renaissance reprendront en octobre. Et bien voilà, vous avez le programme. Le petit rappel habituel. À la Papote, nous vous prêtons un ordinateur si vous en avez besoin. Il y a aussi une borne de recharge pour véhicules électriques. Et toujours, toujours, les sourires des salariés. Vous pouvez nous contacter au 05 55 60 06 69 ou par mail à bonjour@lapapote, tout attaché avec un seul T à la Papote, .com. À très bientôt à la Papote.
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4: Bonjour à tous, l'horoscope de ce jeudi. On débute avec les béliers. Vous faites souvent la tête sans raison, les béliers. Attention à ne pas trop vous isoler. Taureau, la nuit n'a pas été bonne pour vous. Vous avez une petite mine ce matin. Les gémeaux, il y a de la nouveauté dans l'air. Vous aurez bientôt une belle opportunité. Cancer, vous êtes extrêmement sociable. Vous allez vers les autres avec une facilité déconcertante. Lion, ce sera votre journée aujourd'hui, les lions. Tout ce que vous toucherez va se transformer en or. Les vierges, sur le plan financier, vous êtes sur une pente ascendante. Continuez sur cette voie. Les balances, votre entourage reconnaît que vous avez du charisme. Ce n'est pas pour vous déplaire. Les scorpions, rien ne traîne avec vous. Vous réglez les problèmes en un rien de temps. Sagittaire, vous avez le droit de souffler et de vous amuser. Les sagittaires, c'est le moment de lâcher prise. Les capricornes, vous prenez votre travail un peu trop à la légère, soyez beaucoup plus consciencieux. Les Verseaux, vous flairez les bonnes affaires comme personne, vous avez toujours un coup d'avance. Et enfin les Poissons, vous tournez le dos aux relations superficielles pour vous concentrer sur l'essentiel. Avec tout ça, belle journée.
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2: Ce samedi, à Peyrade-Bellac, Lire et Chanter en basse marche vous invite pour un moment de lecture. Claude Perronnet vous propose de redécouvrir Provincial de Jean Giraudoux. Rendez-vous à 18h, salle multi-associative. Samedi 19 septembre, à Baldan, c'est jour de fête. Au programme Grand Vide-Grenier gratuit, avec des réservations au 05 55 68 93 37. Fête foraine, buvette et restauration toute la journée. À 20h, concert gratuit avec Christophe de Beaulieu et Philippe Cassier. À la tombée de la nuit, grand feu d'artifice suivi d'un bal populaire. Après-midi dansant à Saint-Léger-Magnazé ce dimanche 20 septembre. Le club du 3e âge et des retraités vous attend de 14h30 à 19h30, salle socio-éducative, pour danser sur la musique de Gabriel Brodier. Sur place, boissons et pâtisseries. L'entrée est à 11€. Repas à 20h possible sur réservation en appelant le 05 55 68 16 07. L'auto ce dimanche à Saint-Ouen-sur-Gartempe. Ouverture des portes à 13h, salle polyvalente. Début des parties à 14h avec en jeu des bons d'achat et de nombreux lots à remporter. Réservation auprès de Saint-Ouen Loisirs au 06 43 85 88 29. Ce week-end, les Journées européennes du patrimoine s'invitent sur le territoire. Odora a retrouvé un concert accordéon-trompette à la Collégiale à 17h avec Christophe Laguzé et Roman Jbanoff. Concert au profit de la Fondation du patrimoine. Visitez également l'Hôtel de Ville, l'Hôtel de la Pouge ou encore l'ancienne chapelle des Franciscaines. Plus d'infos auprès de la mairie. Journée européenne du patrimoine toujours, découvrez Bellac sous un nouvel angle avec des visites commentées de l'Hôtel de Ville, de la sous-préfecture ou encore la maison natale Jean Giraudoux, ouverte exceptionnellement ce dimanche. À Château-Pensac, pour les Journées européennes du patrimoine, les amis du musée Bobéro vous invitent à une balade patrimoine naturel à 11h ce samedi. Visitez également le musée Bobéro en langue marchoise samedi et dimanche à 14h, 15h30 et 17h. Le moulin de Villefavard ouvre ses portes pour les journées du patrimoine ce dimanche 20 septembre. Deux visites à 10h et 15h30. Un repas champêtre à 20€. Réservation au 06 85 04 07 88. À 14h, balade à la découverte des milieux aquatiques avec le CPIE Limousin. Sur place, retrouvez également une exposition et des stands de producteurs locaux. À Mortemart, les Journées européennes du patrimoine se déclinent en deux temps. Une exposition photo, Mortemart d'hier à aujourd'hui, à voir à la salle de la mairie de 10h à 18h durant tout le week-end. Et ce dimanche, une visite guidée gratuite de Mortemart d'une durée de 2h environ, départ 14h sous la halle. Plus d'infos auprès de la mairie. On joue au loto ce dimanche à la Souterraine. Le club des aînés vous attend à la salle des fêtes rue du Coq pour tenter de remporter plusieurs lots de valeur et des bons d'achat. Ouverture des portes à 12h30, début des jeux à 14h. Sur place, buvette et petite restauration. Réservation possible au 06 58 21 12 05. Jeudi 24 septembre, à Bessines-sur-Gartempe, c'est un forum consacré à la maladie d'Alzheimer qui est proposé. De 14h à 17h30, découvrez des stands d'information avec les équipes de l'HIHL, l'EHPAD de Bessines et France Alzheimer. À 18h, représentation théâtrale avec Zaftra. Et enfin, à 19h30, Vers de l'Amitié. L'entrée est libre et gratuite.
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1: Bonjour à tous, aujourd'hui 17 septembre, bonne fête aux Lambert et Renaud comme le chanteur. Très dynamique, entier, d'une énergie débordante, parfois cassant, les Renaud sont des hommes d'action. Très actifs, ils savent cependant s'arrêter pour se ménager des moments de détente et de rêverie. Rigoureux sur les principes, ils sont parfois étouffants à vouloir imposer leurs lois. Utopistes, on leur reproche de ne pas toujours avoir les pieds sur terre. En amour, ils sont affectueux mais possessifs. Du côté des faits du jour, 1946, début de la guerre civile en Grèce, 1954 en Inde, une loi interdit la bigamie, 1979 à Strasbourg, ouverture du premier restaurant Fats Food d'une célèbre marque américaine, 1986, c'est la sortie en salle du film Top Gun avec Tom Cruise, la même année, explosion d'une bombe devant un magasin de prêt-à-porter rue de Rennes à Paris, revendiqué par un mouvement qui réclame la libération du chef libanais Georges Ibrahim Abdallah, bilan 7 morts et 51 blessés. La chanteuse Anastasia est née à Chicago le 17 septembre 1973. Nous avons aussi Adriana Carambeu, mannequin, qui vient de Brezno, en Slovaquie. L'humoriste et comédien québécois Stéphane Rousseau. Du côté des sportifs, Franck Picard, skieur, champion olympique, et Damon Hill, pilote de Formule 1. Bon anniversaire aussi à Jérôme Bonaldi, présentateur et chroniqueur télé. Enfin, le dicton du jour, le jour de la Saint-Lambert, qui quitte sa place la paire. Passez une très bonne journée, à demain. We'll be right back.

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1: Bonjour à toutes et à tous et voici l'actualité de ce jeudi 17 septembre. Direction Oradour-sur-Glane pour une partie de l'activité du groupe Pusterla. Le spécialiste de l'emballage de luxe va fermer son site situé dans la Sarthe. Une partie des salariés pourrait être transférée vers l'usine d'Oradour-sur-Glane en Haute-Vienne. Cette fermeture doit permettre au groupe de réorganiser son activité. Le site sartois, lui, compte plusieurs dizaines de salariés, dont certains pourraient donc rejoindre les équipes d'Oradour-sur-Glane. Une arrivée qui pourrait renforcer l'activité industrielle du site haut-viennois. À Bellac, le salon Techovin se prépare et lance son concours d'affiches pour son édition 2027. Le concours est ouvert à tous et le gagnant remportera 1000 euros. Pour participer, il faut créer l'affiche du prochain Salon National du Mouton organisé à Bellac. Les candidats doivent télécharger le bulletin d'inscription et le gabarit sur le site techovin.fr. Les créations sont à envoyer avant le 13 décembre 2026. À noter, l'utilisation de l'intelligence artificielle est interdite pour ce concours. Culture à La Souterraine, l'église Sainte-Marie de Bussière-Madeleine ouvre ses portes ce week-end. À l'occasion des Journées européennes du patrimoine, cette église datant du XIVe siècle sera accessible en visite libre les samedis 19 et dimanche 20 septembre de 8h à 18h. Les visiteurs pourront notamment découvrir sa nef unique, son chœur voûté d'ogives, mais aussi des pierres tombales sculptées et armoriées, ainsi que des éléments de décoration datant de l'époque médiévale. Une occasion de découvrir ce patrimoine rural méconnu du territoire sostranien. Enfin, la communauté de communes Élan sera exceptionnellement fermée ce vendredi 18 septembre. Les services de l'intercommunalité ne seront donc pas accessibles au public durant cette journée. En revanche, la collecte des déchets ménagers et recyclables sera assurée comme à l'accoutumée. C'est tout pour aujourd'hui, on se retrouve demain pour un nouveau Flash Actu. Bonne journée à tous.
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1: Une chronique consacrée aujourd'hui à un trou exceptionnel parce qu'il s'étend sur une surface de 10 mètres carrés à quelques centaines de mètres au sud du centre-ville de Brive. Et ce trou, il a un nom, c'est l'abri buissonnier. Or, depuis 7 ans maintenant, chaque année, à Brive et durant un mois, des dizaines de chercheurs français et européens se relaient afin de fouiller ce trou de 10 mètres carrés. Parmi eux, il y a Vincent Delvigne, chargé de recherche au CNRS à l'Université de Nanterre. Le but de ces chercheurs est simple, mettre en évidence des vestiges datant de la fin du Magdalénien, soit entre 21 000 et 19 000 ans avant notre ère.
2: Le site de la grotte Buissonnier, il a été découvert en 2005 par un chercheur qui était au service régional de l'archéologie à Limoges, qui s'appelle Thierry Bismuth, et qui cherchait à inventorier les différents sites du bassin de Brive. Thierry Bismuth a trouvé quelques silex. La grotte Buissonnier n'était pas encore découverte comme elle l'est aujourd'hui. Ça l'a interpellé et en fait, il a lancé un diagnostic d'archéologie préventive. Ça a permis de mettre en évidence différents niveaux d'occupation de la grotte, montrant tout l'intérêt que cette grotte pouvait avoir. Juste après, en 2008, du fait de l'intérêt que cette grotte pouvait présenter, il y a des fouilles qui ont eu lieu pendant 10 ans sous la direction d'un monsieur qui s'appelle Damien Pezès, qui est aujourd'hui maître de conférence à l'Université de Rennes. Et puis en 2019, il a transmis la fouille à l'équipe actuelle, donc par moi-même et deux autres de mes collègues, Émilie Lesvigne, Lucas Dijkstra et Mathieu Langlais.
1: Aussi, depuis 7 ans maintenant, ce site briviste revêt plusieurs points d'intérêt, souligne Vincent Delvigne.
2: Le premier d'entre eux est en fait de venir re-questionner ce qu'on appelle la stratigraphie, donc la succession des différents niveaux d'occupation dits du paléolithique supérieur. Donc la grande période de temps qui s'étend en fait entre 40 000 ans à peu près et 10 000 ans avant le présent. Dans le bassin de Brive, et particulièrement dans la vallée qui est située juste derrière, dans la vallée de la Planche Torte, il y a énormément de sites qui ont été fouillés par les abbés Buissonnier et l'abbé Bardon au début du XXe siècle et qui ont permis en fait de construire les différentes périodisations de la préhistoire telle qu'on la connaît aujourd'hui, et notamment en reconnaissant différents types d'outils. Ces abbés, quand ils ont fouillé, ils ont fait un travail à l'époque qui était très très précis et fondateur, mais aujourd'hui, en fait, ils ont complètement vidé les abris et aujourd'hui, on ne peut plus y retourner. Le fait de découvrir la grotte Buissonnier, qui est une grotte avec plusieurs niveaux d'occupation, comme je vous ai dit, ça permet de venir re-questionner la place des différents objets à l'intérieur de cette périodisation du paléolithique supérieur.
1: Le deuxième point d'intérêt de la grotte Buissonnier, c'est l'état de conservation des éléments végétaux.
2: Ce qu'on avait appelé les anthracorestes. Les anthracorestes, ça va être les charbons et tous les petits morceaux de branches, des petits morceaux de graines qu'on va retrouver ici et qui sont si bien conservés qu'ils sont aujourd'hui en fait un référentiel pour l'ensemble du paléolithique supérieur européen.
1: Mais ce que permet de comprendre la grotte Buissonnier, c'est aussi la question de la circulation des matériaux.
2: Ici, il y a très peu de matériaux qui ont été exploités localement et les hommes ont amené tous leurs matériaux de différents endroits. Du fait de se situer en marge des endroits où il y a beaucoup de matériaux et notamment du silex, ici ça vient amplifier le signal et on voit toute une diversité de choses qui proviennent d'un vaste espace entre Pyrénées et sud du bassin parisien. Donc ça, ça permet de réfléchir sur comment est-ce que les hommes s'organisaient dans l'espace au paléolithique supérieur.
1: Enfin, toutes ces recherches sont d'autant plus importantes qu'elles permettent aussi d'appréhender comment vivaient les hommes au paléolithique supérieur, soit il y a environ 21 500 ans.
2: Ici, on a des occupations humaines où les hommes sont venus vivre, sont venus chasser, sont abrités, etc., qui sont en lien direct avec la zone de Lascaux. À Lascaux, qui est située à Montignac, à une trentaine de kilomètres à l'ouest d'ici, en fait, on a essentiellement des expressions symboliques, mais on n'a pas d'occupation humaine. On sait, grâce aux matériaux, comme je viens de vous le dire avant, qu'il y a des liens qui sont très forts entre ces deux endroits et il est très probable qu'en fait on ait ici les zones de vie des hommes qui ont peint Lascaux.
1: Alors pour mieux comprendre comment fonctionnent ces fouilles mais aussi comment elles s'organisent, je ne peux que vous inviter à vous rendre sur place à la grotte Buissonnier à Brive. Vous pourrez notamment rencontrer les chercheurs demain après-midi lors des journées européennes du patrimoine. Des visites commentées sont proposées à 14h, 15h15 et 16h30. Un événement d'autant plus exceptionnel que le site reste totalement fermé le reste de l'année. Cyrielle Lagorce-Olivier, Fabien Monboise, Olivier Serac, RGB pour le Graal.
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2: Bonjour à tous, à la une de l'actualité, le gouvernement prolonge son soutien aux professionnels touchés par la hausse des prix des carburants. Matignon annonce le maintien jusqu'au 31 décembre, soit jusqu'à la fin de l'année, des aides pour le BTP, les agriculteurs et les pêcheurs. La CGT de Total Energy appelle à une grève le 8 octobre sur tous les sites du groupe. Le syndicat réclame des mesures pour l'emploi et les salaires, notamment dans les raffineries et certaines stations-service. Le mouvement pourrait entraîner des arrêts d'expédition de carburant ou des fermetures de stations selon la mobilisation des salariés. Un hommage national demain à Bordeaux aux deux sapeurs-pompiers professionnels morts le 21 juillet dernier à Mérignac. Une cérémonie présidée par le ministre de l'Intérieur, Laurent Nunez. Le rendez-vous est fixé à 15h, place des Quinconces. Elle sera ouverte au public. Le trafic interrompu plusieurs semaines sur la ligne TER Rouen-Caen après le déraillement d'un train vendredi dernier à Cléon en Seine-Maritime. La SNCF annonce un chantier de plusieurs millions d'euros, des poteaux de caténaire, la voie, le passage à niveau et des installations. Installations de signalisation ont été endommagées. 44 personnes ont été blessées dans l'accident. Et puis en Ligue Europa, Lyon a battu Anderlecht hier soir 2-1 et Rennes a fait match nul 0-0 sur la pelouse de Sturm Graz.
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2: Bonjour à tous, l'horoscope de ce jeudi. On débute avec les béliers. Vous faites souvent la tête sans raison, les béliers. Attention à ne pas trop vous isoler. Taureau, la nuit n'a pas été bonne pour vous. Vous avez une petite mine ce matin. Les gémeaux, il y a de la nouveauté dans l'air. Vous aurez bientôt une belle opportunité. Cancer, vous êtes extrêmement sociable. Vous allez vers les autres avec une facilité déconcertante. Lion, ce sera votre journée aujourd'hui, les lions. Tout ce que vous toucherez va se transformer en or. Les vierges, sur le plan financier, vous êtes sur une pente ascendante. Continuez sur cette voie. Les balances, votre entourage reconnaît que vous avez du charisme. Ce n'est pas pour vous déplaire. Les scorpions, rien ne traîne avec vous. Vous réglez les problèmes en un rien de temps. Sagittaire, vous avez le droit de souffler et de vous amuser. Les sagittaires, c'est le moment de lâcher prise. Les capricornes, vous prenez votre travail un peu trop à la légère, soyez beaucoup plus consciencieux. Les Verseaux, vous flairez les bonnes affaires comme personne, vous avez toujours un coup d'avance. Et enfin les Poissons, vous tournez le dos aux relations superficielles pour vous concentrer sur l'essentiel. Avec tout ça, belle journée.

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2: Ce samedi, à Peyrade-Bellac, Lire et Chanter en basse marche vous invite pour un moment de lecture. Claude Perronnet vous propose de redécouvrir Provincial de Jean Giraudoux. Rendez-vous à 18h, salle multi-associative. Samedi 19 septembre, à Baldan, c'est jour de fête. Au programme Grand Vide-Grenier gratuit, avec des réservations au 05 55 68 93 37. Fête foraine, buvette et restauration toute la journée. À 20h, concert gratuit avec Christophe de Beaulieu et Philippe Cassier. À la tombée de la nuit, grand feu d'artifice suivi d'un bal populaire. Après-midi dansant à Saint-Léger-Magnazé ce dimanche 20 septembre. Le club du 3e âge et des retraités vous attend de 14h30 à 19h30, salle socio-éducative, pour danser sur la musique de Gabriel Brodier. Sur place, boissons et pâtisseries, l'entrée est à 11€. Repas à 20h possible sur réservation en appelant le 05 55 68 16 07. Loto ce dimanche à Saint-Ouen-sur-Gartempe. Ouverture des portes à 13h, salle polyvalente. Début des parties à 14h avec en jeu des bons d'achat et de nombreux lots à remporter. Réservation auprès de Saint-Ouen Loisirs au 06 43 85 88 29. Ce week-end, les Journées européennes du patrimoine s'invitent sur le territoire. Odora a retrouvé un concert accordéon-trompette à la Collégiale à 17h avec Christophe Laguzé et Romain Jbanoff. Concert au profit de la Fondation du patrimoine. Visitez également l'Hôtel de Ville, l'Hôtel de la Pouge ou encore l'ancienne chapelle des Franciscaines. Plus d'infos auprès de la mairie. Journée européenne du patrimoine toujours, découvrez Bellac sous un nouvel angle, avec des visites commentées de l'hôtel de ville, de la sous-préfecture ou encore la maison natale Jean Giraudoux, ouverte exceptionnellement ce dimanche. À Château-Pensac, pour les Journées européennes du patrimoine, les amis du musée Bobéro vous invitent à une balade patrimoine naturel à 11h ce samedi. Visitez également le musée Bobéro en langue marchoise samedi et dimanche à 14h, 15h30 et 17h. Le moulin de Villefavard ouvre ses portes pour les journées du patrimoine ce dimanche 20 septembre. Deux visites à 10h et 15h30. Un repas champêtre à 20€. Réservation au 06 85 04 07 88. À 14h, balade à la découverte des milieux aquatiques avec le CPIE Limousin. Sur place, retrouvez également une exposition et des stands de producteurs locaux. À Mortemart, les Journées européennes du patrimoine se déclinent en deux temps. Une exposition photo, Mortemart d'hier à aujourd'hui, à voir à la salle de la mairie de 10h à 18h durant tout le week-end. Et ce dimanche, une visite guidée gratuite de Mortemart d'une durée de 2h environ, départ 14h sous la halle. Plus d'infos auprès de la mairie. On joue au loto ce dimanche à la Souterraine. Le club des aînés vous attend à la salle des fêtes rue du Coq pour tenter de remporter plusieurs lots de valeur et des bons d'achat. Ouverture des portes à 12h30, début des jeux à 14h, sur place buvette et petite restauration, réservation possible au 06 58 21 12 05. Jeudi 24 septembre, à Bessines-sur-Gartempe, c'est un forum consacré à la maladie d'Alzheimer qui est proposé. De 14h à 17h30, découvrez des stands d'information avec les équipes de l'HIHL, l'EHPAD de Bessines et France Alzheimer. À 18h, représentation théâtrale avec Zaftra. Et enfin, à 19h30, Vers de l'Amitié. L'entrée est libre et gratuite.
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6: Bonjour à tous, les programmes télé, la télévision pour ce soir jeudi. On débute avec la chaîne TF1 qui nous propose ce soir la série Le Mystère de la Chambre Jaune, diffusée dès 21h10. Sur France 2, le magazine Envoyé Spécial. Sur France 3, ce soir, le téléfilm Meurtre à Colmar à partir de 21h10. Sur la chaîne France 4, ce soir, place au film Petit Pays, diffusé dès 21h. Sur la chaîne M6, rendez-vous avec le film La Chute de Londres, diffusé dès 21h10. Sur la chaîne TMC, 21h25, place au film Taxi 3. Et enfin sur la chaîne Gulli, 21h05, rendez-vous avec le film C'est quoi cette mamie ? Avec tout ça, bonne soirée télé.
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0: Bonjour à tous, aujourd'hui 17 septembre, bonne fête aux Lambert et Renaud comme le chanteur. Très dynamique, entier, d'une énergie débordante, parfois cassant, les Renaud sont des hommes d'action. Très actifs, ils savent cependant s'arrêter pour se ménager des moments de détente et de rêverie. Rigoureux sur les principes, ils sont parfois étouffants à vouloir imposer leurs lois. Utopistes, on leur reproche de ne pas toujours avoir les pieds sur terre. En amour, ils sont affectueux mais possessifs. Du côté des faits du jour, 1946, début de la guerre civile en Grèce, 1954 en Inde, une loi interdit la bigamie, 1979 à Strasbourg, ouverture du premier restaurant Fats Food d'une célèbre marque américaine, 1986 c'est la sortie en salle du film Top Gun avec Tom Cruise, la même année explosion d'une bombe devant un magasin de prêt-à-porter rue de Rennes à Paris revendiqué par un mouvement qui réclame la libération du chef libanais Georges Ibrahim Abdallah, bilan 7 morts et 51 blessés. La chanteuse Anastasia est née à Chicago le 17 septembre 1973. Nous avons aussi Adriana Carambeu, mannequin, qui vient de Brezno, en Slovaquie. L'humoriste et comédien québécois Stéphane Rousseau. Du côté des sportifs, Franck Picard, skieur, champion olympique, et Diamond Hill, pilote de Formule 1. Bon anniversaire aussi à Jérôme Bonaldi, présentateur et chroniqueur télé. Enfin, le dicton du jour, le jour de la Saint-Lambert, qui quitte sa place la paire. Passez une très bonne journée, à demain. 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
1: Bonjour à toutes et à tous et voici l'actualité de ce jeudi 17 septembre. Direction Oradour-sur-Glane pour une partie de l'activité du groupe Pusterla. Le spécialiste de l'emballage de luxe va fermer son site situé dans la Sarthe. Une partie des salariés pourrait être transférée vers l'usine d'Oradour-sur-Glane en Haute-Vienne. Cette fermeture doit permettre au groupe de réorganiser son activité. Le site sartois, lui, compte plusieurs dizaines de salariés, dont certains pourraient donc rejoindre les équipes d'Oradour-sur-Glane. Une arrivée qui pourrait renforcer l'activité industrielle du site haut-viennois. À Bellac, le salon Tech au Vin se prépare et lance son concours d'affiches pour son édition 2027. Le concours est ouvert à tous et le gagnant remportera 1000 euros. Pour participer, il faut créer l'affiche du prochain Salon National du Mouton organisé à Bellac. Les candidats doivent télécharger le bulletin d'inscription et le gabarit sur le site techauvin.fr. Les créations sont à envoyer avant le 13 décembre 2026. À noter, l'utilisation de l'intelligence artificielle est interdite pour ce concours. Culture à La Souterraine, l'église Sainte-Marie de Bussière-Madeleine ouvre ses portes ce week-end. À l'occasion des Journées européennes du patrimoine, cette église datant du XIVe siècle sera accessible en visite libre les samedis 19 et dimanche 20 septembre de 8h à 18h. Les visiteurs pourront notamment découvrir sa nef unique, son chœur voûté d'ogives, mais aussi des pierres tombales sculptées et armoriées, ainsi que des éléments de décoration datant de l'époque médiévale. Une occasion de découvrir ce patrimoine rural méconnu du territoire sostranien. Enfin, la communauté de communes Élan sera exceptionnellement fermée ce vendredi 18 septembre. Les services de l'intercommunalité ne seront donc pas accessibles au public durant cette journée. En revanche, la collecte des déchets ménagers et recyclables sera assurée comme à l'accoutumée. C'est tout pour aujourd'hui, on se retrouve demain pour un nouveau Flash Actu. Bonne journée à tous.
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1: Une chronique consacrée aujourd'hui à un trou exceptionnel parce qu'il s'étend sur une surface de 10 mètres carrés à quelques centaines de mètres au sud du centre-ville de Brive. Et ce trou, il a un nom, c'est l'abri buissonnier. Or, depuis 7 ans maintenant, chaque année, à Brive et durant un mois, des dizaines de chercheurs français et européens se relaient afin de fouiller ce trou de 10 mètres carrés. Parmi eux, il y a Vincent Delvigne, chargé de recherche au CNRS à l'Université de Nanterre. Le but de ces chercheurs est simple, mettre en évidence des vestiges datant de la fin du Magdalénien, soit entre 21 000 et 19 000 ans avant notre ère.
2: Le site de la grotte Buissonnier, il a été découvert en 2005 par un chercheur qui était au service régional de l'archéologie à Limoges, qui s'appelle Thierry Bismuth, et qui cherchait à inventorier les différents sites du bassin de Brive. Thierry Bismuth a trouvé quelques silex. La grotte Buissonnier n'était pas encore découverte comme elle l'est aujourd'hui. Ça l'a interpellé et en fait, il a lancé un diagnostic d'archéologie préventive. Ça a permis de mettre en évidence différents niveaux d'occupation de la grotte, montrant tout l'intérêt que cette grotte pouvait avoir. Juste après, en 2008, du fait de l'intérêt que cette grotte pouvait présenter, il y a des fouilles qui ont eu lieu pendant 10 ans sous la direction d'un monsieur qui s'appelle Damien Pezès, qui est aujourd'hui maître de conférence à l'Université de Rennes. Et puis en 2019, il a transmis la fouille à l'équipe actuelle, donc par moi-même et deux autres de mes collègues, Émilie Lesvigne, Lucas Dijkstra et Mathieu Langlais.
1: Aussi, depuis 7 ans maintenant, ce site briviste revêt plusieurs points d'intérêt, souligne Vincent Delvigne.
2: Le premier d'entre eux est en fait de venir re-questionner ce qu'on appelle la stratigraphie, donc la succession des différents niveaux d'occupation dits du paléolithique supérieur. Donc la grande période de temps qui s'étend en fait entre 40 000 ans à peu près et 10 000 ans avant le présent. Dans le bassin de Brive, et particulièrement dans la vallée qui est située juste derrière, dans la vallée de la Planche Torte, il y a énormément de sites qui ont été fouillés par les abbés Buissonni et l'abbé Bardon au début du XXe siècle et qui ont permis en fait de construire les différentes périodisations de la préhistoire telle qu'on la connaît aujourd'hui, et notamment en reconnaissant différents types d'outils. Ces abbés, quand ils ont fouillé, ils ont fait un travail à l'époque qui était très très précis et fondateur, mais aujourd'hui, en fait, ils ont complètement vidé les abris et aujourd'hui, on ne peut plus y retourner. Le fait de découvrir la grotte Buissonnier, qui est une grotte avec plusieurs niveaux d'occupation, comme je vous ai dit, ça permet de venir re-questionner la place des différents objets à l'intérieur de cette périodisation du paléolithique supérieur.
1: Le deuxième point d'intérêt de la grotte Buissonnier, c'est l'état de conservation des éléments végétaux.
2: Ce qu'on avait appelé les anthracorestes. Les anthracorestes, ça va être les charbons et tous les petits morceaux de branches, des petits morceaux de graines qu'on va retrouver ici et qui sont si bien conservés qu'ils sont aujourd'hui en fait un référentiel pour l'ensemble du paléolithique supérieur européen.
1: Mais ce que permet de comprendre la grotte Buissonnier, c'est aussi la question de la circulation des matériaux.
2: Ici, il y a très peu de matériaux qui ont été exploités localement et les hommes ont amené tous leurs matériaux de différents endroits. Du fait de se situer en marge des endroits où il y a beaucoup de matériaux et notamment du silex, ici ça vient amplifier le signal et on voit toute une diversité de choses qui proviennent d'un vaste espace entre Pyrénées et sud du bassin parisien. Donc ça, ça permet de réfléchir sur comment est-ce que les hommes s'organisaient dans l'espace au paléolithique supérieur.
1: Enfin, toutes ces recherches sont d'autant plus importantes qu'elles permettent aussi d'appréhender comment vivaient les hommes au paléolithique supérieur, soit il y a environ 21 500 ans.
2: Ici, on a des occupations humaines où les hommes sont venus vivre, sont venus chasser, sont abrités, etc., qui sont en lien direct avec la zone de Lascaux. À Lascaux, qui est située à Montignac, à une trentaine de kilomètres à l'ouest d'ici, en fait, on a essentiellement des expressions symboliques, mais on n'a pas d'occupation humaine. On sait, grâce aux matériaux, comme je viens de vous le dire avant, qu'il y a des liens qui sont très forts entre ces deux endroits et il est très probable qu'en fait on ait ici les zones de vie des hommes qui ont peint Lascaux.
1: Alors pour mieux comprendre comment fonctionnent ces fouilles mais aussi comment elles s'organisent, je ne peux que vous inviter à vous rendre sur place à la grotte Buissonnier à Brive. Vous pourrez notamment rencontrer les chercheurs demain après-midi lors des journées européennes du patrimoine. Des visites commentées sont proposées à 14h, 15h15 et 16h30. Un événement d'autant plus exceptionnel que le site reste totalement fermé le reste de l'année. Cyrielle Lagorce-Olivier, Fabien Monboisse, Olivier Serac, RGB pour le Graal.
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2: Bonjour à tous, à la une de l'actualité, la colère des pêcheurs s'étend après les ports de Sète et Port-Vendres. Ils bloquent de Nice et de Toulon ce matin. C'est le cas aussi d'un dépôt pétrolier à Frontignan. 150 à 200 pêcheurs sont sur place et protestent contre la hausse des prix des carburants. Une action symbolique, précise l'un des représentants en partance pour Paris pour rencontrer la ministre de la Pêche à 11h. De son côté, le gouvernement prolonge son soutien aux professionnels touchés par la hausse des prix des carburants. Matignon a annoncé hier le maintien jusqu'au 31 décembre. Des aides pour le BTP, les agriculteurs et les pêcheurs. La CGT de Total Energy appelle à une grève le 8 octobre sur tous les sites du groupe. Le syndicat réclame des mesures pour l'emploi et les salaires, notamment dans les raffineries et certaines stations-service. Le mouvement pourrait entraîner des arrêts d'expédition de carburant ou des fermetures de stations selon la mobilisation des salariés. On termine par du sport et du volley. Une défaite pour les Bleus à l'Euro, la première dans la compétition. Ils ont perdu hier contre la Roumanie 3-7-2. Ils menaient pourtant 2-0. L'équipe de France était déjà qualifiée pour les huitièmes de finale avant ce match en étant premier de leur groupe D. Et l'équipe de France affrontera donc le Portugal dimanche soir pour une place en quart de finale.
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4: Bonjour à tous, aujourd'hui 17 septembre, bonne fête aux Lambert et Renaud comme le chanteur. Très dynamique, entier, d'une énergie débordante, parfois cassant, les Renaud sont des hommes d'action. Très actifs, ils savent cependant s'arrêter pour se ménager des moments de détente et de rêverie. Rigoureux sur les principes, ils sont parfois étouffants à vouloir imposer leurs lois. Utopistes, on leur reproche de ne pas toujours avoir les pieds sur terre. En amour, ils sont affectueux mais possessifs. Du côté des faits du jour, 1946, début de la guerre civile en Grèce. 1954 en Inde, une loi interdit la bigamie. 1979 à Strasbourg, ouverture du premier restaurant Fats Food d'une célèbre marque américaine. 1986, c'est la sortie en salle du film Top Gun avec Tom Cruise. La même année, explosion d'une bombe devant un magasin de prêt-à-porter rue de Rennes à Paris, revendiqué par un mouvement qui réclame la libération du chef libanais Georges Ibrahim Abdallah. Bilan 7 morts et 51 blessés. La chanteuse Anastasia est née à Chicago le 17 septembre 1973. Nous avons aussi Adriana Carambeu, mannequin, qui vient de Brezno, en Slovaquie. L'humoriste et comédien québécois Stéphane Rousseau. Du côté des sportifs, Franck Picard, skieur, champion olympique, et Damon Hill, pilote de Formule 1. Bon anniversaire aussi à Jérôme Bonaldi, présentateur et chroniqueur télé. Enfin, le dicton du jour, le jour de la Saint-Lambert, qui quitte sa place la paire. Passez une très bonne journée, à demain.
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2: Ce samedi, à Peyrade-Bellac, Lire et Chanter en basse marche vous invite pour un moment de lecture. Claude Perronnet vous propose de redécouvrir Provincial de Jean Giraudoux. Rendez-vous à 18h, salle multi-associative. Samedi 19 septembre, à Baldan, c'est jour de fête. Au programme Grand Vide-Grenier gratuit, avec des réservations au 05 55 68 93 37. Fête foraine, buvette et restauration toute la journée. À 20h, concert gratuit avec Christophe de Beaulieu et Philippe Cassier. À la tombée de la nuit, grand feu d'artifice suivi d'un bal populaire. Après-midi dansant à Saint-Léger-Magnazé ce dimanche 20 septembre. Le club du 3e âge et des retraités vous attend de 14h30 à 19h30, salle socio-éducative, pour danser sur la musique de Gabriel Brodier. Sur place, boissons et pâtisseries, l'entrée est à 11€. Repas à 20h possible sur réservation en appelant le 05 55 68 16 07. Loto ce dimanche à Saint-Ouen-sur-Gartempe. Ouverture des portes à 13h, salle polyvalente. Début des parties à 14h avec en jeu des bons d'achat et de nombreux lots à remporter. Réservation auprès de Saint-Ouen Loisirs au 06 43 85 88 29. Ce week-end, les Journées européennes du patrimoine s'invitent sur le territoire. Odora a retrouvé un concert accordéon trompette à la Collégiale à 17h avec Christophe Laguzé et Roman Jbanoff. Concert au profit de la Fondation du patrimoine. Visitez également l'Hôtel de Ville, l'Hôtel de la Pouge ou encore l'ancienne chapelle des Franciscaines. Plus d'infos auprès de la mairie. Journée européenne du patrimoine toujours, découvrez Bellac sous un nouvel angle, avec des visites commentées de l'hôtel de ville, de la sous-préfecture ou encore la maison natale Jean Giraudoux, ouverte exceptionnellement ce dimanche. À Château-Pensac, pour les journées européennes du patrimoine, les amis du musée Bobéro vous invitent à une balade patrimoine naturel à 11h ce samedi. Visitez également le musée Bobéro en langue marchoise, samedi et dimanche à 14h, 15h30 et 17h. Le moulin de Villefavard ouvre ses portes pour les journées du patrimoine ce dimanche 20 septembre. Deux visites à 10h et 15h30, un repas champêtre à 20€, réservation au 06 85 04 07 88. À 14h, balade à la découverte des milieux aquatiques avec le CPIE Limousin. Sur place, retrouvez également une exposition et des stands de producteurs locaux. À Mortemar, les journées européennes du patrimoine se déclinent en deux temps. Une exposition photo, Mortemar d'hier à aujourd'hui, à voir à la salle de la mairie de 10h à 18h durant tout le week-end. Et ce dimanche, une visite guidée gratuite de Mortemar d'une durée de 2h environ, départ 14h sous la halle. Plus d'infos auprès de la mairie. On joue au loto ce dimanche à la Souterraine. Le club des aînés vous attend à la salle des fêtes rue du Coq pour tenter de remporter plusieurs lots de valeur et des bons d'achat. Ouverture des portes à 12h30, début des jeux à 14h. Sur place, buvette et petite restauration. Réservation possible au 06 58 21 12 05. Jeudi 24 septembre, à Bessines-sur-Gartempe, c'est un forum consacré à la maladie d'Alzheimer qui est proposé. De 14h à 17h30, découvrez des stands d'information avec les équipes de l'HIHL, l'EHPAD de Bessines et France Alzheimer. À 18h, représentation théâtrale avec Zaftra. Et enfin, à 19h30, Vers de l'Amitié. L'entrée est libre et gratuite.
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2: À Darlac, on vend un vélo de route, état neuf, jamais servi. Vélo 6 vitesses, marque Boulevard, couleur vanille. Le prix est à voir avec le vendeur. Côté mobilier, on vend un bar de couleur noire, de matière bois, cuir et métal, hauteur 101 cm, largeur 105, profondeur 48 cm. À l'intérieur, deux étagères et un porte-bouteille. Vendu avec ses trois tabourets assortis d'une hauteur de 76 cm, le tout est à voir sur la commune de Drou, le prix 110€ à débattre. À la Souterraine, on vend de l'électroménager pour la cuisine, une plaque à induction de feu, état neuf, marque Lorus à 100€, un mini-four hauteur 24 cm, largeur 45, profondeur 25, marque Brandt, proposé à 80€. Cette même personne vend un fauteuil Voltaire en chêne, couleur Bordeaux, en parfait état, le prix 30€.
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1: Une chronique consacrée aujourd'hui à un trou exceptionnel parce qu'il s'étend sur une surface de 10 mètres carrés à quelques centaines de mètres au sud du centre-ville de Brive. Et ce trou, il a un nom, c'est l'abri buissonnier. Or, depuis 7 ans maintenant, chaque année, à Brive et durant un mois, des dizaines de chercheurs français et européens se relaient afin de fouiller ce trou de 10 mètres carrés. Parmi eux, il y a Vincent Delvigne, chargé de recherche au CNRS à l'Université de Nanterre. Le but de ces chercheurs est simple, mettre en évidence des vestiges datant de la fin du Magdalénien, soit entre 21 000 et 19 000 ans avant notre ère.
2: Le site de la grotte Buissonnier, il a été découvert en 2005 par un chercheur qui était au service régional de l'archéologie à Limoges, qui s'appelle Thierry Bismuth, et qui cherchait à inventorier les différents sites du bassin de Brive. Thierry Bismuth a trouvé quelques silex. La grotte Buissonnier n'était pas encore découverte comme elle l'est aujourd'hui. Ça l'a interpellé et en fait, il a lancé un diagnostic d'archéologie préventive. Ça a permis de mettre en évidence différents niveaux d'occupation de la grotte, montrant tout l'intérêt que cette grotte pouvait avoir. Juste après, en 2008, du fait de l'intérêt que cette grotte pouvait présenter, il y a des fouilles qui ont eu lieu pendant 10 ans sous la direction d'un monsieur qui s'appelle Damien Pezès, qui est aujourd'hui maître de conférence à l'Université de Rennes. Et puis en 2019, il a transmis la fouille à l'équipe actuelle, donc par moi-même et deux autres de mes collègues, Émilie Lesvigne, Lucas Dijkstra et Mathieu Langlais.
1: Aussi, depuis 7 ans maintenant, ce site briviste revêt plusieurs points d'intérêt, souligne Vincent Delvigne.
2: Le premier d'entre eux est en fait de venir re-questionner ce qu'on appelle la stratigraphie, donc la succession des différents niveaux d'occupation dits du paléolithique supérieur. Donc la grande période de temps qui s'étend en fait entre 40 000 ans à peu près et 10 000 ans avant le présent. Dans le bassin de Brive, et particulièrement dans la vallée qui est située juste derrière, dans la vallée de la Planche Torte, il y a énormément de sites qui ont été fouillés par les abbés Buissonni et l'abbé Bardon au début du XXe siècle et qui ont permis en fait de construire les différentes périodisations de la préhistoire telle qu'on la connaît aujourd'hui, et notamment en reconnaissant différents types d'outils. Ces abbés, quand ils ont fouillé, ils ont fait un travail à l'époque qui était très très précis et fondateur, mais aujourd'hui, en fait, ils ont complètement vidé les abris et aujourd'hui, on ne peut plus y retourner. Le fait de découvrir la grotte Buissonnier, qui est une grotte avec plusieurs niveaux d'occupation, comme je vous ai dit, ça permet de venir re-questionner la place des différents objets à l'intérieur de cette périodisation du paléolithique supérieur.
1: Le deuxième point d'intérêt de la grotte Buissonnier, c'est l'état de conservation des éléments végétaux.
2: Ce qu'on avait appelé les anthracorestes. Les anthracorestes, ça va être les charbons et tous les petits morceaux de branches, des petits morceaux de graines qu'on va retrouver ici et qui sont si bien conservés qu'ils sont aujourd'hui en fait un référentiel pour l'ensemble du paléolithique supérieur européen.
1: Mais ce que permet de comprendre la grotte Buissonnier, c'est aussi la question de la circulation des matériaux.
2: Ici, il y a très peu de matériaux qui ont été exploités localement et les hommes ont amené tous leurs matériaux de différents endroits. Du fait de se situer en marge des endroits où il y a beaucoup de matériaux et notamment du silex, ici ça vient amplifier le signal et on voit toute une diversité de choses qui proviennent d'un vaste espace entre Pyrénées et sud du bassin parisien. Donc ça, ça permet de réfléchir sur comment est-ce que les hommes s'organisaient dans l'espace au paléolithique supérieur.
1: Enfin, toutes ces recherches sont d'autant plus importantes qu'elles permettent aussi d'appréhender comment vivaient les hommes au paléolithique supérieur, soit il y a environ 21 500 ans.
2: Ici, on a des occupations humaines où les hommes sont venus vivre, sont venus chasser, sont abrités, etc., qui sont en lien direct avec la zone de Lascaux. À Lascaux, qui est située à Montignac, à une trentaine de kilomètres à l'ouest d'ici, en fait, on a essentiellement des expressions symboliques, mais on n'a pas d'occupation humaine. On sait, grâce aux matériaux, comme je viens de vous le dire avant, qu'il y a des liens qui sont très forts entre ces deux endroits et il est très probable qu'en fait on ait ici les zones de vie des hommes qui ont peint Lascaux.
1: Alors pour mieux comprendre comment fonctionnent ces fouilles mais aussi comment elles s'organisent, je ne peux que vous inviter à vous rendre sur place à la grotte Buissonnier à Brive. Vous pourrez notamment rencontrer les chercheurs demain après-midi lors des journées européennes du patrimoine. Des visites commentées sont proposées à 14h, 15h15 et 16h30. Un événement d'autant plus exceptionnel que le site reste totalement fermé le reste de l'année. Cyrielle Lagorce-Olivier, Fabien Monboisse, Olivier Serac, RGV pour le Graal.
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2: Bonjour à tous. À la une de l'actualité, la colère des pêcheurs s'étend après les ports de Sète et Port-Vendres. Ils bloquent ceux de Nice et de Toulon ce matin. C'est le cas aussi d'un dépôt pétrolier à Frontignan. 150 à 200 pêcheurs sont sur place et protestent contre la hausse des prix des carburants. Une action symbolique, précise l'un des représentants en partance pour Paris pour rencontrer la ministre de la Pêche à 11h. De son côté, le gouvernement prolonge son soutien aux professionnels touchés par la hausse des prix des carburants. Matignon a annoncé hier le maintien jusqu'au 31 décembre. Des aides pour le BTP, les agriculteurs et les pêcheurs. La CGT de Total Énergie appelle à une grève le 8 octobre sur tous les sites du groupe. Le syndicat réclame des mesures pour l'emploi et les salaires, notamment dans les raffineries et certaines stations-service. Le mouvement pourrait entraîner des arrêts d'expédition de carburant ou des fermetures de stations selon la mobilisation des salariés. On termine par du sport et du volley. Une défaite pour les Bleus à l'Euro, la première dans la compétition. Ils ont perdu hier contre la Roumanie 3-7-2. Ils menaient pourtant 2-0. L'équipe de France était déjà qualifiée pour les huitièmes de finale avant ce match en étant premier de leur groupe D. Et l'équipe de France affrontera donc le Portugal dimanche soir pour une place en quart de finale.
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1: Bienvenue à vous, merci de nous rejoindre sur la radio locale RMJ et Philippe pour vous accompagner en ce jeudi matin. Dans quelques instants, on retrouve la chronique du Graal, le reportage ou bien encore le petit coup d'œil sur les sorties de la fin de semaine qui approche tout doucement. On passe ensemble du bon temps avec la musique, vos rubriques habituelles et puis tout de suite le point sur l'état du ciel.
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1: Il fait frais ce jeudi. Météo France annonce un ciel voilé sur l'ensemble du territoire et toujours cette brise qui perturbe le thermomètre. Les températures sont similaires à celles d'hier avec 21 degrés à la Souterraine, 22 à Bessines-sur-Gartempe et Saint-Sulpice-les-Feuilles, 23 degrés pour la maximale à Limoges et Bellac. Demain, le ciel devient très nuageux. Quelques gouttes sont même possibles du côté d'Ambazac. Néanmoins, le mercure fait un léger rebond avec 13 degrés en matinée. Dans l'après-midi, les températures atteignent 23 à 25 degrés. 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
2: À Darnac, on vend un vélo de route état neuf, jamais servi. Vélo 6 vitesses, marque Boulevard, couleur vanille. Le prix est à voir avec le vendeur. Côté mobilier, on vend un bar de couleur noire, de matière bois, cuir et métal, hauteur 101 cm, largeur 105, profondeur 48 cm, à l'intérieur deux étagères et un porte-bouteille, vendu avec ses trois tabourets assortis d'une hauteur de 76 cm, le tout est à voir sur la commune de Drou, le prix 110 € à débattre. À la souterraine, on vend de l'électroménager pour la cuisine. Une plaque à induction de feu, état 9, marque Laurus, à 100 €. Un mini-four, hauteur 24 cm, largeur 45, profondeur 25, marque Brandt, proposé à 80 €. Cette même personne vend un fauteuil Voltaire en chêne, couleur Bordeaux, en parfait état. Le prix, 30 €.
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0: Un jeudi que l'on passe ensemble sur le 90.1.
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0: Avant de retrouver la musique, n'oubliez pas, votre radio locale vous accompagne, vous êtes organisateur d'événements, vous êtes une association, n'hésitez pas à faire appel à la radio, rmj.radio@wanadoo.fr pour vos emails et vos affiches. Un numéro de téléphone également, celui du standard 05 55 68 61 80. Merci à tous d'être au rendez-vous en ce jeudi matin. On est ensemble jusqu'à 13h et c'est toujours Philippe pour vous accompagner.
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0: Allez, tout de suite, jetons un coup d'œil sur le programme du petit écran avec le Zoom TV du jour.
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3: Bonjour à tous, les programmes télé, la télévision pour ce soir jeudi. On débute avec la chaîne TF1 qui nous propose ce soir la série Le Mystère de la Chambre Jaune, diffusée dès 21h10. Sur France 2, le magazine Envoyé Spécial. Sur France 3, ce soir, le téléfilm Meurtre à Colmar, à partir de 21h10. Sur la chaîne France 4, ce soir, place au film Petit Pays, diffusé dès 21h. Sur la chaîne M6, rendez-vous avec le film La Chute de Londres, diffusé dès 21h10. Sur la chaîne TMC, 21h25, place au film Taxi 3. Et enfin sur la chaîne Gulli, 21h05, rendez-vous avec le film C'est quoi cette mamie ? Avec tout ça, bonne soirée télé.

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0: Vous êtes sur RMJ, vous écoutez la radio locale et à 11h, eh bien, on retrouve le point sur l'information nationale avec les titres du jour.
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2: Bonjour à tous, à la une de l'actualité, les représentants des pêcheurs reçus en ce moment par la ministre de la Pêche à Paris, ils manifestent leur colère contre la hausse des prix des carburants depuis le début de la semaine. Plusieurs ports bloqués, Frontignan, Sète, Port-la-Nouvelle, Nice et le Gros-du-Roi depuis ce matin. Des actions sont aussi prévues à Toulon et à Marseille demain. Le gouvernement a annoncé hier prolonger son soutien aux professionnels touchés par la hausse des prix des carburants jusqu'à la fin de l'année. Agriculteurs, pêcheurs et le secteur du BTP sont concernés. Une nouvelle grille de notation pour le bac et le brevet l'an prochain. Le ministère de l'Éducation veut renforcer la prise en compte de la maîtrise de la langue française, y compris dans les mathématiques. Des points seront retirés en cas de mauvaise expression. Les copies jugées insuffisantes en orthographe, syntaxe ou organisation du propos ne pourront pas obtenir la moyenne. À l'étranger, Donald Trump menace de suspendre les échanges commerciaux avec l'Union européenne si Bruxelles associe le Canada à ses institutions. Le président américain juge ce projet hostile. Il évoque des droits de douane élevés contre l'Europe. L'UE souhaite renforcer ses liens avec Ottawa dans l'énergie, l'intelligence artificielle et la défense. Et en sport, en Ligue Europa, fin de la première journée ce soir avec Marseille qui se déplace sur le terrain du Beşiktaş. Coup d'envoi à 21h.
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0: Il fait frais ce jeudi. Météo France annonce un ciel voilé sur l'ensemble du territoire et toujours cette brise qui perturbe le thermomètre. Les températures sont similaires à celles d'hier, avec 21 degrés à la Souterraine, 22 à Bessines-sur-Gartempe et Saint-Sulpice-les-Feuilles, 23 degrés pour la maximale à Limoges et Bellac. Demain, le ciel devient très nuageux, quelques gouttes sont même possibles du côté d'Ambazac. Néanmoins, le mercure fait un léger rebond, avec 13 degrés en matinée. Dans l'après-midi, les températures atteignent 23 à 25 degrés. 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
1: Un particulier vend une poussette Lando marque Bébé Confort, couleur Bordeaux, 3 roues gonflables, vendue avec protection pluie et combinaison hiver, le prix proposé 100€. Côté mobilier, on vend un bar de couleur noire, de matière bois, cuir et métal, hauteur 101 cm, largeur 105, profondeur 48 cm, à l'intérieur 2 étagères et un porte-bouteille. Vendu avec ses 3 tabourets assortis d'une hauteur de 76 cm, le tout est à voir sur la commune de Drou, le prix 110€ à débattre. À la souterraine, on vend de l'électroménager pour la cuisine. Une plaque à induction de feu est à 9, marque Lorus à 100€. Un mini-four hauteur 24 cm, largeur 45, profondeur 25, marque Brandt, proposé à 80€. Cette même personne vend un fauteuil Voltaire en chêne, couleur Bordeaux, en parfait état, le prix 30€. À Château-Ponsac, on vend 2 bancs en chêne massif, longueur 2 mètres, le prix 110€ unité. 2 porte-vêtements chrome, 4 bras réglables en étoile, 110€ l'unité. Plus d'infos auprès du vendeur.
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1: La musique est sur le 90.1 avec le meilleur de vos artistes et je vous propose à présent un grand plongeon dans les années 80 avec ce titre des Buggles, Video Killed the Radio Star, tout de suite.

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0: approche tout doucement de midi, vous passez à table, bon appétit à vous. Dans un instant, les titres de l'info nationale, on se retrouve juste après ça.
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1: Bonjour à tous, à la une de l'actualité, les représentants des pêcheurs reçus en ce moment par la ministre de la Pêche à Paris, ils manifestent leur colère contre la hausse des prix des carburants depuis le début de la semaine. Plusieurs ports bloqués, Frontignan, Sète, Port-la-Nouvelle, Nice et le Gros-du-Roi depuis ce matin. Des actions sont aussi prévues à Toulon et à Marseille demain. Le gouvernement a annoncé hier prolonger son soutien aux professionnels touchés par la hausse des prix des carburants jusqu'à la fin de l'année. Agriculteurs, pêcheurs et le secteur du BTP sont concernés. Une nouvelle grille de notation pour le bac et le brevet l'an prochain. Le ministère de l'Éducation veut renforcer la prise en compte de la maîtrise de la langue française, y compris dans les mathématiques. Des points seront retirés en cas de mauvaise expression. Les copies jugées insuffisantes en orthographe, syntaxe ou organisation du propos ne pourront pas obtenir la moyenne. À l'étranger, Donald Trump menace de suspendre les échanges commerciaux avec l'Union européenne si Bruxelles associe le Canada à ses institutions. Le président américain juge ce projet hostile. Il évoque des droits de douane élevés contre l'Europe. L'UE souhaite renforcer ses liens avec Ottawa dans l'énergie, l'intelligence artificielle et la défense. Et en sport, en Ligue Europa, fin de la première journée ce soir avec Marseille qui se déplace sur le terrain du Beşiktaş. Coup d'envoi à 21h.
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3: Il fait frais ce jeudi. Météo France annonce un ciel voilé sur l'ensemble du territoire et toujours cette brise qui perturbe le thermomètre. Les températures sont similaires à celles d'hier, avec 21 degrés à la Souterraine, 22 à Bessines-sur-Gartempe et Saint-Sulpice-les-Feuilles, 23 degrés pour la maximale à Limoges et Bellac. Demain, le ciel devient très nuageux, quelques gouttes sont même possibles du côté d'Ambazac. Néanmoins, le mercure fait un léger rebond, avec 13 degrés en matinée. Dans l'après-midi, les températures atteignent 23 à 25 degrés. 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
1: Et c'est toujours autour de midi. Bon appétit à vous qui êtes à table. On est ensemble pour la musique, mais pas seulement. Vous êtes en panne d'inspiration pour les sorties de la semaine. Et bien tout de suite, l'agenda des associations avec de quoi noter les rendez-vous associatifs du territoire. C'est tout de suite sur le 90.1.
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1: Ce samedi, à Peyrade-Bellac, Lire et chanter en basse marche vous invite pour un moment de lecture. Claude Perronnet vous propose de redécouvrir Provincial de Jean Giraudoux. Rendez-vous à 18h, salle multi-associative. Samedi 19 septembre, à Baldan, c'est jour de fête. Au programme Grand Vide-Grenier gratuit, avec des réservations au 05 55 68 93 37. Fête foraine, buvette et restauration toute la journée. À 20h, concert gratuit avec Christophe de Beaulieu et Philippe Cassier. À la tombée de la nuit, grand feu d'artifice suivi d'un bal populaire. Après-midi dansant à Saint-Léger-Magnazé ce dimanche 20 septembre. Le club du 3e âge et des retraités vous attend de 14h30 à 19h30, salle socio-éducative, pour danser sur la musique de Gabriel Brodier. Sur place, boissons et pâtisseries. L'entrée est à 11€. Repas à 20h possible sur réservation en appelant le 05 55 68 16 07. Loto ce dimanche à Saint-Ouen-sur-Gartempe. Ouverture des portes à 13h, salle polyvalente. Début des parties à 14h avec en jeu des bons d'achat et de nombreux lots à remporter. Réservation auprès de Saint-Ouen Loisirs au 06 43 85 88 29. Ce week-end, les Journées européennes du patrimoine s'invitent sur le territoire. Odora a retrouvé un concert accordéon-trompette à la Collégiale à 17h avec Christophe Laguzé et Roman Jbanoff. Concert au profit de la Fondation du patrimoine. Visitez également l'Hôtel de Ville, l'Hôtel de la Pouge ou encore l'ancienne chapelle des Franciscaines. Plus d'infos auprès de la mairie. Journée européenne du patrimoine toujours, découvrez Bellac sous un nouvel angle, avec des visites commentées de l'hôtel de ville, de la sous-préfecture ou encore la maison natale Jean Giraudoux, ouverte exceptionnellement ce dimanche. À Château-Pensac, pour les Journées européennes du patrimoine, les amis du musée Bobéro vous invitent à une balade patrimoine naturel à 11h ce samedi. Visitez également le musée Bobéro en langue marchoise samedi et dimanche à 14h, 15h30 et 17h. Le moulin de Villefavard ouvre ses portes pour les journées du patrimoine ce dimanche 20 septembre. Deux visites à 10h et 15h30, un repas champêtre à 20€, réservation au 06 85 04 07 88. À 14h, balade à la découverte des milieux aquatiques avec le CPIE Limousin. Sur place, retrouvez également une exposition et des stands de producteurs locaux. À Mortemar, les Journées européennes du patrimoine se déclinent en deux temps. Une exposition photo, Mortemar d'hier à aujourd'hui, à voir à la salle de la mairie de 10h à 18h durant tout le week-end. Et ce dimanche, une visite guidée gratuite de Mortemar d'une durée de 2h environ, départ 14h sous la halle. Plus d'infos auprès de la mairie. On joue au loto ce dimanche à la Souterraine. Le club des aînés vous attend à la salle des fêtes rue du Coq pour tenter de remporter plusieurs lots de valeurs et des bons d'achat. Ouverture des portes à 12h30, début des jeux à 14h. Sur place, buvette et petite restauration. Réservation possible au 06 58 21 12 05. Jeudi 24 septembre, à Bessines-sur-Gartempe, c'est un forum consacré à la maladie d'Alzheimer qui est proposé. De 14h à 17h30, découvrez des stands d'information avec les équipes de l'HIHL, l'EHPAD de Bessines et France Alzheimer. À 18h, représentation théâtrale avec Zaftra. Et enfin, à 19h30, Vers de l'Amitié. L'entrée est libre et gratuite.
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2: Bonjour à tous, les programmes télé, la télévision pour ce soir jeudi. On débute avec la chaîne TF1 qui nous propose ce soir la série Le Mystère de la Chambre Jaune, diffusée dès 21h10. Sur France 2, le magazine Envoyé Spécial. Sur France 3, ce soir, le téléfilm Meurtre à Colmar, à partir de 21h10. Sur la chaîne France 4, ce soir, place au film Petit Pays, diffusé dès 21h. Sur la chaîne M6, rendez-vous avec le film La Chute de Londres, diffusé dès 21h10. Sur la chaîne TMC, 21h25, place au film Taxi 3. Et enfin sur la chaîne Gulli, 21h05, rendez-vous avec le film C'est quoi cette mamie ? Avec tout ça, bonne soirée télé.
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1: Un particulier vend une poussette Lando marque Bébé Confort, couleur Bordeaux, 3 roues gonflables, vendue avec protection pluie et combinaison hiver, le prix proposé 100€. Côté mobilier, on vend un bar de couleur noire, de matière bois, cuir et métal, hauteur 101 cm, largeur 105, profondeur 48 cm, à l'intérieur 2 étagères et un porte-bouteille. Vendu avec ses 3 tabourets assortis d'une hauteur de 76 cm, le tout est à voir sur la commune de Drou, le prix 110€ à débattre. À la souterraine, on vend de l'électroménager pour la cuisine. Une plaque à induction de feu est à 9, marque Lorus à 100€. Un mini-four hauteur 24 cm, largeur 45, profondeur 25, marque Brandt, proposé à 80€. Cette même personne vend un fauteuil Voltaire en chêne, couleur Bordeaux, en parfait état, le prix 30€. À Château-Ponsac, on vend deux bancs en chêne massif, longueur 2 mètres, le prix 110€ unité. Deux porte-vêtements chrome, 4 bras réglables en étoile, 110€ l'unité. Plus d'infos auprès du vendeur.
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0: 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Dans un court instant, eh bien, on retrouve le Zoom Ciné avec les films à l'affiche de vos salles. On ira du côté du Dora, de Montmorillon, de la Souterraine ou bien encore de Bellac. Avant cela, eh bien, les titres du jour avec le Flash présenté par Henri Feuillade. 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
1: Bonjour à toutes et à tous et voici l'actualité de ce jeudi 17 septembre. Direction Oradour-sur-Glane pour une partie de l'activité du groupe Pusterla. Le spécialiste de l'emballage de luxe va fermer son site situé dans la Sarthe. Une partie des salariés pourrait être transférée vers l'usine d'Oradour-sur-Glane en Haute-Vienne. Cette fermeture doit permettre au groupe de réorganiser son activité. Le site sartois, lui, compte plusieurs dizaines de salariés, dont certains pourraient donc rejoindre les équipes d'Oradour-sur-Glane. Une arrivée qui pourrait renforcer l'activité industrielle du site haut-viennois. À Bellac, le salon Techovin se prépare et lance son concours d'affiches pour son édition 2027. Le concours est ouvert à tous et le gagnant remportera 1000 euros. Pour participer, il faut créer l'affiche du prochain Salon National du Mouton organisé à Bellac. Les candidats doivent télécharger le bulletin d'inscription et le gabarit sur le site techovin.fr. Les créations sont à envoyer avant le 13 décembre 2026. À noter, l'utilisation de l'intelligence artificielle est interdite pour ce concours. Culture à la Souterraine, l'église Sainte-Marie de Bussière-Madeleine ouvre ses portes ce week-end. À l'occasion des Journées européennes du patrimoine, cette église datant du XIVe siècle sera accessible en visite libre les samedis 19 et dimanche 20 septembre de 8h à 18h. Les visiteurs pourront notamment découvrir sa nef unique, son chœur voûté d'ogives, mais aussi des pierres tombales sculptées et armoriées, ainsi que des éléments de décoration datant de l'époque médiévale. Une occasion de découvrir ce patrimoine rural méconnu du territoire saustranien. Enfin, la communauté de communes Élan sera exceptionnellement fermée ce vendredi 18 septembre. Les services de l'intercommunalité ne seront donc pas accessibles au public durant cette journée. En revanche, la collecte des déchets ménagers et recyclables sera assurée comme à l'accoutumée. C'est tout pour aujourd'hui, on se retrouve demain pour un nouveau Flash Actu. Bonne journée à tous.
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0: autour de midi qui vous accompagne pendant que vous débarrassez la table. On est ensemble en musique et avec les programmes cinéma tout de suite qui s'invitent sur la radio locale.
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0: Et voilà qui clôture Autour de Midi.
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0: Allez, il est temps de se laisser sur une dernière chanson. Dans un instant, eh bien, l'information qui arrive avec les titres nationaux de ce jeudi. Et puis, bien sûr, vos programmes se poursuivent avec la musique. Le Flash à retrouver à partir de 13h30. Et puis, la rédaction du Graal d'ici une poignée de minutes. Très belle journée à vous. On se retrouve demain sur la radio locale.

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2: Bonjour à tous, l'essentiel de l'actualité. Emmanuel Macron réunit les chefs de parti et les candidats à la présidentielle face à la dégradation de la situation internationale. La réunion à l'Élysée portera sur les conflits au Moyen-Orient et en Ukraine. Les services de renseignement doivent aussi présenter des informations aux chefs de l'État. Le port de Nice est bloqué depuis ce matin par des marins pêcheurs en colère contre la hausse des prix des carburants. Un navire de la Corsica Ferries a été dérouté vers Savone en Italie. D'autres rassemblements ont lieu, notamment à Sète dans l'Hérault. Des représentants des pêcheurs doivent s'entretenir avec la ministre de la Pêche aujourd'hui à Paris. L'avenir de Duralex reste incertain après l'examen de 3 offres de reprise par le tribunal de commerce d'Orléans. La CGT estime qu'aucun projet ne répond totalement aux attentes des salariés. 2 offres prévoient de maintenir l'activité industrielle sur place, mais sans reprendre l'ensemble des 243 employés de la verrerie. Enfin, c'est le film Minotaure qui représentera la France aux Oscars 2027. Le long-métrage d'Andrei Zviagintsev a été choisi par une commission du Centre National du Cinéma. Il sortira en salle le 14 octobre et devra encore être retenu par l'Académie des Oscars. Elle dévoilera les nominés le 21 janvier prochain.
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3: Il fait frais ce jeudi. Météo France annonce un ciel voilé sur l'ensemble du territoire et toujours cette brise qui perturbe le thermomètre. Les températures sont similaires à celles d'hier, avec 21 degrés à la Souterraine, 22 à Bessines-sur-Gartempe et Saint-Sulpice-les-Feuilles, 23 degrés pour la maximale à Limoges et Bellac. Demain, le ciel devient très nuageux, quelques gouttes sont même possibles du côté d'Ambazac. Néanmoins, le mercure fait un léger rebond, avec 13 degrés en matinée. Dans l'après-midi, les températures atteignent 23 à 25 degrés. 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
2: Ce samedi, à Peyrade-Bellac, lire et chanter en basse marche vous invite pour un moment de lecture. Claude Perronnet vous propose de redécouvrir Provincial de Jean Giraudoux. Rendez-vous à 18h, salle multi-associative. Samedi 19 septembre, à Baldan, c'est jour de fête. Au programme Grand Vide-Grenier gratuit, avec des réservations au 05 55 68 93 37. Fête foraine, buvette et restauration toute la journée. À 20h, concert gratuit avec Christophe de Beaulieu et Philippe Cassier. À la tombée de la nuit, grand feu d'artifice suivi d'un bal populaire. Après-midi dansant à Saint-Léger-Magnazé ce dimanche 20 septembre. Le club du 3e âge et des retraités vous attend de 14h30 à 19h30, salle socio-éducative, pour danser sur la musique de Gabriel Brodier. Sur place, boissons et pâtisseries. L'entrée est à 11€. Repas à 20h possible sur réservation en appelant le 05 55 68 16 07. Loto ce dimanche à Saint-Ouen-sur-Gartempe. Ouverture des portes à 13h, salle polyvalente. Début des parties à 14h avec en jeu des bons d'achat et de nombreux lots à remporter. Réservation auprès de Saint-Ouen Loisirs au 06 43 85 88 29. Ce week-end, les Journées européennes du patrimoine s'invitent sur le territoire. Odora a retrouvé un concert accordéon-trompette à la Collégiale à 17h avec Christophe Laguzé et Roman Jbanoff. Concert au profit de la Fondation du patrimoine. Visitez également l'Hôtel de Ville, l'Hôtel de la Pouge ou encore l'ancienne chapelle des Franciscaines. Plus d'infos auprès de la mairie. Journée européenne du patrimoine toujours, découvrez Bellac sous un nouvel angle avec des visites commentées de l'Hôtel de Ville, de la sous-préfecture ou encore la maison natale Jean Giraudoux, ouverte exceptionnellement ce dimanche. À Château-Pensac, pour les Journées européennes du patrimoine, les amis du musée Bobéro vous invitent à une balade patrimoine naturel à 11h ce samedi. Visitez également le musée Bobéro en langue marchoise samedi et dimanche à 14h, 15h30 et 17h. Le moulin de Villefavard ouvre ses portes pour les Journées du patrimoine ce dimanche 20 septembre. Deux visites à 10h et 15h30. Un repas champêtre à 20€. Réservation au 06 85 04 07 88. À 14h, balade à la découverte des milieux aquatiques avec le CPIE Limousin. Sur place, retrouvez également une exposition et des stands de producteurs locaux. À Mortemart, les Journées européennes du patrimoine se déclinent en deux temps. Une exposition photo, Mortemart d'hier à aujourd'hui, à voir à la salle de la mairie de 10h à 18h durant tout le week-end. Et ce dimanche, une visite guidée gratuite de Mortemart d'une durée de 2h environ, départ 14h sous la halle. Plus d'infos auprès de la mairie. On joue au loto ce dimanche à la Souterraine. Le club des aînés vous attend à la salle des fêtes rue du Coq pour tenter de remporter plusieurs lots de valeurs et des bons d'achat. Ouverture des portes à 12h30, début des jeux à 14h. Sur place, buvette et petite restauration. Réservation possible au 06 58 21 12 05. Jeudi 24 septembre, à Bessines-sur-Gartempe, c'est un forum consacré à la maladie d'Alzheimer qui est proposé. De 14h à 17h30, découvrez des stands d'information avec les équipes de l'HIHL, l'EHPAD de Bessines et France Alzheimer. À 18h, représentation théâtrale avec Zaftra. Et enfin, à 19h30, Vers de l'Amitié. L'entrée est libre et gratuite.
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1: Bonjour à toutes et à tous et voici l'actualité de ce jeudi 17 septembre. Direction Oradour-sur-Glane pour une partie de l'activité du groupe Pusterla. Le spécialiste de l'emballage de luxe va fermer son site situé dans la Sarthe. Une partie des salariés pourrait être transférée vers l'usine d'Oradour-sur-Glane en Haute-Vienne. Cette fermeture doit permettre au groupe de réorganiser son activité. Le site sartois, lui, compte plusieurs dizaines de salariés, dont certains pourraient donc rejoindre les équipes d'Oradour-sur-Glane. Une arrivée qui pourrait renforcer l'activité industrielle du site haut-viennois. À Bellac, le salon Techovin se prépare et lance son concours d'affiches pour son édition 2027. Le concours est ouvert à tous et le gagnant remportera 1000 euros. Pour participer, il faut créer l'affiche du prochain Salon National du Mouton organisé à Bellac. Les candidats doivent télécharger le bulletin d'inscription et le gabarit sur le site techovin.fr. Les créations sont à envoyer avant le 13 décembre 2026. À noter, l'utilisation de l'intelligence artificielle est interdite pour ce concours. Culture à La Souterraine, l'église Sainte-Marie de Bussière-Madeleine ouvre ses portes ce week-end. À l'occasion des Journées européennes du patrimoine, cette église datant du XIVe siècle sera accessible en visite libre les samedis 19 et dimanche 20 septembre de 8h à 18h. Les visiteurs pourront notamment découvrir sa nef unique, son chœur voûté d'ogives, mais aussi des pierres tombales sculptées et armoriées, ainsi que des éléments de décoration datant de l'époque médiévale. Une occasion de découvrir ce patrimoine rural méconnu du territoire saustranien. Enfin, la communauté de communes Élan sera exceptionnellement fermée ce vendredi 18 septembre. Les services de l'intercommunalité ne seront donc pas accessibles au public durant cette journée. En revanche, la collecte des déchets ménagers et recyclables sera assurée comme à l'accoutumée. C'est tout pour aujourd'hui, on se retrouve demain pour un nouveau Flash Actu. Bonne journée à tous.
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1: Une chronique consacrée aujourd'hui à un trou exceptionnel parce qu'il s'étend sur une surface de 10 mètres carrés à quelques centaines de mètres au sud du centre-ville de Brive. Et ce trou, il a un nom, c'est l'abri buissonnier. Or, depuis 7 ans maintenant, chaque année, à Brive et durant un mois, des dizaines de chercheurs français et européens se relaient afin de fouiller ce trou de 10 mètres carrés. Parmi eux, il y a Vincent Delvigne, chargé de recherche au CNRS à l'Université de Nanterre. Le but de ces chercheurs est simple, mettre en évidence des vestiges datant de la fin du Magdalénien, soit entre 21 000 et 19 000 ans avant notre ère.
2: Le site de la grotte Buissonnier a été découvert en 2005 par un chercheur qui était au service régional de l'archéologie à Limoges, qui s'appelle Thierry Bismuth, et qui cherchait à inventorier les différents sites du bassin de Brive. Thierry Bismuth a trouvé quelques silex. La grotte Buissonnier n'était pas encore découverte comme elle l'est aujourd'hui. Ça l'a interpellé et en fait, il a lancé un diagnostic d'archéologie préventive. Ça a permis de mettre en évidence différents niveaux d'occupation de la grotte, montrant tout l'intérêt que cette grotte pouvait avoir. Juste après, en 2008, du fait de l'intérêt que cette grotte pouvait présenter, il y a des fouilles qui ont eu lieu pendant 10 ans sous la direction d'un monsieur qui s'appelle Damien Pezès, qui est aujourd'hui maître de conférence à l'Université de Rennes. Et puis en 2019, il a transmis la fouille à l'équipe actuelle, donc par moi-même et deux autres de mes collègues, Émilie Lesvigne, Lucas Dijkstra et Mathieu Langlais.
1: Aussi, depuis 7 ans maintenant, ce site briviste revêt plusieurs points d'intérêt, souligne Vincent Delvigne.
2: Le premier d'entre eux est en fait de venir re-questionner ce qu'on appelle la stratigraphie, donc la succession des différents niveaux d'occupation dits du paléolithique supérieur. Donc la grande période de temps qui s'étend en fait entre 40 000 ans à peu près et 10 000 ans avant le présent. Dans le bassin de Brive, et particulièrement dans la vallée qui est située juste derrière, dans la vallée de la Planche Torte, il y a énormément de sites qui ont été fouillés par les abbés Buissonnier et l'abbé Bardon au début du XXe siècle et qui ont permis en fait de construire les différentes périodisations de la préhistoire telle qu'on la connaît aujourd'hui, et notamment en reconnaissant différents types d'outils. Ces abbés, quand ils ont fouillé, ils ont fait un travail à l'époque qui était très très précis et fondateur, mais aujourd'hui, en fait, ils ont complètement vidé les abris et aujourd'hui, on ne peut plus y retourner. Le fait de découvrir la grotte Buissonnier, qui est une grotte avec plusieurs niveaux d'occupation, comme je vous ai dit, ça permet de venir re-questionner la place des différents objets à l'intérieur de cette périodisation du paléolithique supérieur.
1: Le deuxième point d'intérêt de la grotte Buissonnier, c'est l'état de conservation des éléments végétaux.
2: Ce qu'on avait appelé les anthracorestes. Les anthracorestes, ça va être les charbons et tous les petits morceaux de branches, des petits morceaux de graines qu'on va retrouver ici et qui sont si bien conservés qu'ils sont aujourd'hui en fait un référentiel pour l'ensemble du paléolithique supérieur européen.
1: Mais ce que permet de comprendre la grotte Buissonnier, c'est aussi la question de la circulation des matériaux.
2: Ici, il y a très peu de matériaux qui ont été exploités localement et les hommes ont amené tous leurs matériaux de différents endroits. Du fait de se situer en marge des endroits où il y a beaucoup de matériaux, et notamment du silex, ici ça vient amplifier le signal et on voit toute une diversité de choses qui proviennent d'un vaste espace entre Pyrénées et sud du bassin parisien. Donc ça, ça permet de réfléchir sur comment est-ce que les hommes s'organisaient dans l'espace au paléolithique supérieur.
1: Enfin, toutes ces recherches sont d'autant plus importantes qu'elles permettent aussi d'appréhender comment vivaient les hommes au paléolithique supérieur, soit il y a environ 21 500 ans.
2: Ici, on a des occupations humaines où les hommes sont venus vivre, sont venus chasser, sont abrités, etc., qui sont en lien direct avec la zone de Lascaux. À Lascaux, qui est située à Montignac, à une trentaine de kilomètres à l'ouest d'ici, en fait, on a essentiellement des expressions symboliques, mais on n'a pas d'occupation humaine. On sait, grâce aux matériaux, comme je viens de vous le dire avant, qu'il y a des liens qui sont très forts entre ces deux endroits et il est très probable qu'en fait on ait ici les zones de vie des hommes qui ont peint Lascaux.
1: Alors pour mieux comprendre comment fonctionnent ces fouilles mais aussi comment elles s'organisent, je ne peux que vous inviter à vous rendre sur place à la grotte Buissonnier à Brive. Vous pourrez notamment rencontrer les chercheurs demain après-midi lors des Journées européennes du patrimoine. Des visites commentées sont proposées à 14h, 15h15 et 16h30. Un événement d'autant plus exceptionnel que le site reste totalement fermé le reste de l'année. Cyrielle Lagorce-Olivier, Fabien Monboise, Olivier Serac, RGB pour le Graal.
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2: Bonjour à tous. L'essentiel de l'actualité, les pêcheurs maintiennent la pression dans le sud du pays. Ils bloquent plusieurs ports, dont Nice 7, le Gros du Roi et Port-la-Nouvelle, mais aussi le dépôt pétrolier de Frontignan. Ils réclament une baisse du prix du gasoil et un allègement des normes européennes. Une rencontre est en cours à Paris avec la ministre de la Mer et des blocages de Marseille et Toulon sont menacés vendredi. Le parquet général de Rouen fait appel après l'acquittement de Jean-Charles Fréra dans une affaire de meurtre à Évreux. Il a été acquitté le 10 septembre par la cour d'assises de l'Eure pour la mort d'un jeune Tchétchène en 2020. Le procès sera rejugé devant la cour d'assises de Seine-Maritime dans les prochains mois. Le Canada se rapproche de l'Union européenne. Le Premier ministre canadien saluait l'idée d'un statut de membre associé de l'UE pour son pays. Une idée évoquée par Ursula von der Leyen. Devant le Parlement européen à Strasbourg, il a affirmé que le Canada et l'Europe étaient plus forts ensemble. Un mot de sport, la Coupe du monde de tennis de table sera organisée en France en 2027 et 2028. Montpellier accueillera l'édition individuelle du 29 mars au 4 avril 2027 avant Paris en 2028. Une annonce saluée par Félix Lebrun qui espère voir cette compétition renforcer encore la popularité du tennis de table.
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3: Il fait frais ce jeudi. Météo France annonce un ciel voilé sur l'ensemble du territoire et toujours cette brise qui perturbe le thermomètre. Les températures sont similaires à celles d'hier avec 21 degrés à la Souterraine, 22 à Bessines-sur-Gartempe et Saint-Sulpice-les-Feuilles, 23 degrés pour la maximale à Limoges et Bellac. Demain, le ciel devient très nuageux. Quelques gouttes sont même possibles du côté d'Ambazac. Néanmoins, le mercure fait un léger rebond avec 13 degrés en matinée. Dans l'après-midi, les températures atteignent 23 à 25 degrés. Nous sommes le 17 septembre. 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
2: Bonjour, c'est Blandine de la Papote. Le tiers-lieu de Saint-Sulpice-les-Feuilles, ouvert du lundi au vendredi de 9h à midi, puis de 14h à 17h30. En cette rentrée de septembre où l'on alterne les journées en sandales et celles en chandail, la Papote est repartie sur les chapeaux de roue pour vous présenter un programme digne de l'agenda d'un ministre. Est-ce que j'ai besoin de vous rappeler ce qu'on fait à la Papote ? Mais oui, bien sûr ! Je suis persuadée qu'il y a plein de nouveaux habitants et de nouvelles habitantes sur notre territoire qui ne savent pas comment on fonctionne. Alors un tiers-lieu, c'est un endroit où on peut apprendre des choses, se divertir, travailler, organiser soi-même des événements et rencontrer du monde. La Papote est co-gérée par la commune de Saint-Sulpice-les-Feuilles et l'association Les Amis de la Papote. Pour ce faire, la commune a une salariée, Julia, qui va être remplacée par Marlène, parce que Julia continue sur le chemin de sa vie et va vers un horizon différent. Et donc Marlène sera la coordinatrice du tiers-lieu. Elle va s'occuper de la vie du tiers-lieu, tout comme Julia, pour que tout marche comme il le faut, de la location des bureaux et de la grande salle pour les coworkers ou les réunions. Et puis elle organise aussi des temps liés au numérique. Et puis il y a moi, Blandine, qui suis salariée de l'association Les Amis de la Papote et qui coordonne la vie de l'association pour qu'elle fonctionne au mieux. Au-dessus de nous deux, il y a les élus de Saint-Sulpice-les-Feuilles et les administratrices et administrateurs de l'association. Tous et toutes ensemble, on essaye de compléter les actions et services déjà proposés sur notre territoire sans jamais faire concurrence à ce qui existe déjà. Alors c'est quoi exactement le tiers-lieu La Papote ? Ce sont des salariés et surtout beaucoup de bénévoles pour faire fonctionner tout ça. Des ateliers pour apprendre, les ateliers pour les familles, des concerts, des expositions, de l'aide aux démarches en ligne, de l'aide pour mieux comprendre son matériel informatique, des bureaux et une grande salle à louer. Vous l'avez compris, la Papote, c'est être ensemble et faire ensemble. Les activités sont en grande majorité gratuites et ont lieu chez nous, au 9 rue du Commerce, à Saint-Sulpice-les-Feuilles. Et maintenant, en détail, le programme de la Papote pour les deux dernières semaines de septembre. L'exposition des œuvres du projet Récupar sera visible à la Papote du lundi 14 au dimanche 27 septembre. Vous y retrouverez des œuvres d'une vingtaine d'artistes, toutes créées pour coller au thème de cette année, le détournement du fil. Le vernissage aura lieu le lundi 14 septembre à 18h à la Papote. Alors Récupar, c'est un projet où une vingtaine d'artistes locaux se sont réunis pour présenter une exposition collective. En septembre, une session de 6 cours sur la découverte d'Internet commencera en partenariat avec le département de la Haute-Vienne. Les deux premiers cours auront lieu à la mairie, car notre grande salle de la Papote est occupée. Ce sera le mardi 15 et le mardi 22 septembre, de 9h30 à 11h30. Et les suivants auront lieu au tiers-lieu La Papote, donc en septembre, ce sera le mardi 29 septembre, toujours de 9h30 à 11h30. Notez bien que c'est sur inscription. Le jeudi 24 septembre, préparez-vous à vous détendre. Si, si, soyons honnêtes, ça nous arrive à tous et toutes d'être un peu crispés. Mais alors là, avec la séance de relaxation en présence d'un musicien qui joue du handpan, cet instrument si doux, adieu les tensions. Et si vous ne me croyez pas, venez essayer le 24 septembre de 19h à 20h. L'atelier parents-enfants de ce mois aura lieu le dimanche 27 septembre de 14h30 à 17h. Les familles auront le plaisir de créer le décor de la future armoire à livres de la Papote. Une armoire à livres qui sera dédiée tout spécialement aux livres pour enfants. Cet atelier créatif est nommé « Des feuilles à imaginer ». Il sera animé par Agnès Duroyaume, artiste plasticienne qui sait toujours nous entraîner sur les chemins de l'imagination. Et la tant attendue soirée musicale, comme on l'appelle à la Papote, mais autrement appelée « concert » chez certains et certaines, revient. Rendez-vous le mardi 29 septembre à 19h pour écouter des artistes locaux jouer un répertoire de blues, folk et jazz. Concernant les ateliers réguliers, le club d'échecs continue tous les mercredis de 14h à 16h. Yves, notre bénévole référent du club d'échecs, propose un changement d'horaire pour cet atelier et de le transférer au jeudi de 14h à 16h. N'hésitez pas à nous donner votre avis. Les sessions du club franglais pour discuter en anglais et en français, tous les vendredis de 10h à midi, auront lieu à la mairie pour cette période et reviendront en octobre à la papote. Ensuite, l'aide aux démarches en ligne, c'est tous les mardis de 10h à 12h. C'est sur inscription et Julia vous assiste de manière sécurisée pour vos démarches administratives en ligne. Et ce sera jusqu'à fin septembre. Les cours de danse de l'époque de la Renaissance reprendront en octobre. Et bien voilà, vous avez le programme. Le petit rappel habituel. À la papote, nous vous prêtons un ordinateur si vous en avez besoin. Il y a aussi une borne de recharge pour véhicules électriques. Et toujours, toujours, les sourires des salariés. Vous pouvez nous contacter au 05 55 60 06 69 ou par mail à bonjour@lapapote, tout attaché avec un seul T à la papote, .com. À très bientôt à la papote.
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2: Bonjour à tous. L'essentiel de l'actualité, les pêcheurs maintiennent la pression dans le sud du pays. Ils bloquent plusieurs ports, dont Nice 7, le Gros du Roi et Port-la-Nouvelle, mais aussi le dépôt pétrolier de Frontignan. Ils réclament une baisse du prix du gasoil et un allègement des normes européennes. Une rencontre est en cours à Paris avec la ministre de la Mer et des blocages de Marseille et Toulon sont menacés vendredi. Le parquet général de Rouen fait appel après l'acquittement de Jean-Charles Fréra dans une affaire de meurtre à Évreux. Il a été acquitté le 10 septembre par la cour d'assises de l'Eure pour la mort d'un jeune Tchétchène en 2020. Le procès sera rejugé devant la cour d'assises de Seine-Maritime dans les prochains mois. Le Canada se rapproche de l'Union européenne. Le Premier ministre canadien saluait l'idée d'un statut de membre associé de l'UE pour son pays, une idée évoquée par Ursula von der Leyen. Devant le Parlement européen à Strasbourg, il a affirmé que le Canada et l'Europe étaient plus forts ensemble. Un mot de sport, la Coupe du monde de tennis de table sera organisée en France en 2027 et 2028. Montpellier accueillera l'édition individuelle du 29 mars au 4 avril 2027 avant Paris en 2028. Une annonce saluée par Félix Lebrun qui espère voir cette compétition renforcer encore la popularité du tennis de table.
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3: Il fait frais ce jeudi. Météo France annonce un ciel voilé sur l'ensemble du territoire et toujours cette brise qui perturbe le thermomètre. Les températures sont similaires à celles d'hier avec 21 degrés à la Souterraine, 22 à Bessines-sur-Gartempe et Saint-Sulpice-les-Feuilles, 23 degrés pour la maximale à Limoges et Bellac. Demain, le ciel devient très nuageux. Quelques gouttes sont même possibles du côté d'Ambazac. Néanmoins, le mercure fait un léger rebond avec 13 degrés en matinée. Dans l'après-midi, les températures atteignent 23 à 25 degrés. Nous sommes le 17 septembre. 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
1: Une chronique consacrée aujourd'hui à un trou exceptionnel parce qu'il s'étend sur une surface de 10 mètres carrés à quelques centaines de mètres au sud du centre-ville de Brive. Et ce trou, il a un nom, c'est l'abri Buissonni. Or, depuis 7 ans maintenant, chaque année, à Brive et durant un mois, des dizaines de chercheurs français et européens se relaient afin de fouiller ce trou de 10 mètres carrés. Parmi eux, il y a Vincent Delvigne, chargé de recherche au CNRS à l'Université de Nanterre. Le but de ces chercheurs est simple, mettre en évidence des vestiges datant de la fin du Magdalénien, soit entre 21 000 et 19 000 ans avant notre ère.
2: Le site de la grotte Buissonni a été découvert en 2005 par un chercheur qui était au service régional de l'archéologie à Limoges, qui s'appelle Thierry Bismuth, et qui cherchait à inventorier les différents sites du bassin de Brive. Thierry Bismuth a trouvé quelques silex. La grotte Buissonni n'était pas encore découverte comme elle l'est aujourd'hui. Ça l'a interpellé et en fait, il a lancé un diagnostic d'archéologie préventive. Ça a permis de mettre en évidence différents niveaux d'occupation de la grotte, montrant tout l'intérêt que cette grotte pouvait avoir. Juste après, en 2008, du fait de l'intérêt que cette grotte pouvait présenter, il y a des fouilles qui ont eu lieu pendant 10 ans sous la direction d'un monsieur qui s'appelle Damien Pezès, qui est aujourd'hui maître de conférence à l'Université de Rennes. Et puis en 2019, il a transmis la fouille à l'équipe actuelle, donc par moi-même et deux autres de mes collègues, Émilie Lesvigne, Lucas Dijkstra et Mathieu Langlais.
1: Aussi, depuis 7 ans maintenant, ce site briviste revêt plusieurs points d'intérêt, souligne Vincent Delvigne.
2: Le premier d'entre eux est en fait de venir re-questionner ce qu'on appelle la stratigraphie, donc la succession des différents niveaux d'occupation dits du paléolithique supérieur. Donc la grande période de temps qui s'étend en fait entre 40 000 ans à peu près et 10 000 ans avant le présent. Dans le bassin de Brive, et particulièrement dans la vallée qui est située juste derrière, dans la vallée de la Planche Torte, il y a énormément de sites qui ont été fouillés par les abrés Buissonni et l'abbé Bardon au début du XXe siècle et qui ont permis en fait de construire les différentes périodisations de la préhistoire telle qu'on la connaît aujourd'hui, et notamment en reconnaissant différents types d'outils. Ces abbés, quand ils ont fouillé, ils ont fait un travail à l'époque qui était très très précis et fondateur, mais aujourd'hui, en fait, ils ont complètement vidé les abris et aujourd'hui, on ne peut plus y retourner. Le fait de découvrir la grotte Buissonni, qui est une grotte avec plusieurs niveaux d'occupation, comme je vous ai dit, ça permet de venir re-questionner la place des différents objets à l'intérieur de cette périodisation du paléolithique supérieur.
1: Le deuxième point d'intérêt de la grotte Buissonni, c'est l'état de conservation des éléments végétaux.
2: Ce qu'on avait appelé les anthracorestes. Les anthracorestes, ça va être les charbons et tous les petits morceaux de branches, des petits morceaux de graines qu'on va retrouver ici et qui sont si bien conservés qu'ils sont aujourd'hui en fait un référentiel pour l'ensemble du paléolithique supérieur européen.
1: Mais ce que permet de comprendre la grotte Buissonni, c'est aussi la question de la circulation des matériaux.
2: Ici, il y a très peu de matériaux qui ont été exploités localement et les hommes ont amené tous leurs matériaux de différents endroits. Du fait de se situer en marge des endroits où il y a beaucoup de matériaux et notamment du silex, ici ça vient amplifier le signal et on voit toute une diversité de choses qui proviennent d'un vaste espace entre Pyrénées et sud du bassin parisien. Donc ça permet de réfléchir sur comment est-ce que les hommes s'organisaient dans l'espace au paléolithique supérieur.
1: Enfin, toutes ces recherches sont d'autant plus importantes qu'elles permettent aussi d'appréhender comment vivaient les hommes au paléolithique supérieur, soit il y a environ 21 500 ans.
2: Ici, on a des occupations humaines où les hommes sont venus vivre, sont venus chasser, sont abrités, etc., qui sont en lien direct avec la zone de Lascaux. À Lascaux, qui est située à Montignac, à une trentaine de kilomètres à l'ouest d'ici, en fait, on a essentiellement des expressions symboliques, mais on n'a pas d'occupation humaine. On sait, grâce aux matériaux, comme je viens de vous le dire avant, qu'il y a des liens qui sont très forts entre ces deux endroits et il est très probable qu'en fait on ait ici les zones de vie des hommes qui ont peint Lascaux.
1: Alors pour mieux comprendre comment fonctionnent ces fouilles mais aussi comment elles s'organisent, je ne peux que vous inviter à vous rendre sur place à la grotte Buissonni à Brive. Vous pourrez notamment rencontrer les chercheurs demain après-midi lors des Journées européennes du patrimoine. Des visites commentées sont proposées à 14h, 15h15 et 16h30, un événement d'autant plus exceptionnel que le site reste totalement fermé le reste de l'année. Cyrielle Lagorce-Olivier, Fabien Momboise, Olivier Serac, RGB pour le Graal.
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2: Bonjour à tous, l'essentiel de l'actualité. Blocage levé au port de Nice. Depuis l'aube, une dizaine d'embarcations empêchaient l'accès.

0: maritime pour protester contre la hausse des prix des carburants. Un navire de la Corsica Ferries a même été dérouté vers l'Italie. Cette action s'inscrit dans un mouvement national des marins pêcheurs. Ils sont reçus en ce moment par la ministre de la Pêche et menacent de bloquer les ports de Marseille et de Toulon. Emmanuel Macron réunit demain les chefs des partis représentés au Parlement à l'Élysée. La rencontre doit porter sur les conflits au Moyen-Orient et en Ukraine, mais aussi leurs conséquences en France sur la sécurité et l'énergie. Plusieurs responsables politiques ont déjà confirmé leur présence, dont Jordan Bardella, Marine Tondelier et Fabien Roussel. La gare du Nord se classe à la 10e place des meilleures gares d'Europe selon un récent classement. Le classement prend en compte la ponctualité, l'accessibilité, les services et les commerces. Et puis les écoutes des Rita Mitsouko explosent depuis l'annonce du décès de Catherine Ringer. Selon Spotify, plusieurs titres du groupe sont en tête des tendances françaises et mondiales. Le Petit Train a progressé par exemple de plus de 1200% en 24 heures. Le duo formé avec Fred Chichin domine 7 des 11 premières places du classement.
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2: Il fait frais ce jeudi. Météo France annonce un ciel voilé sur l'ensemble du territoire et toujours cette brise qui perturbe le thermomètre. Les températures sont similaires à celles d'hier, avec 21 degrés à la Souterraine, 22 à Bessines-sur-Gartempe et Saint-Sulpice-les-Feuilles, 23 degrés pour la maximale à Limoges et Bellac. Demain, le ciel devient très nuageux, quelques gouttes sont même possibles du côté d'Ambazac. Néanmoins, le mercure fait un léger rebond, avec 13 degrés en matinée. Dans l'après-midi, les températures atteignent 23 à 25 degrés. 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
1: Bonjour à tous, les programmes télé, la télévision pour ce soir jeudi. On débute avec la chaîne TF1 qui nous propose ce soir la série Le mystère de la chambre jaune, diffusée dès 21h10. Sur France 2, le magazine Envoyé spécial. Sur France 3, ce soir, le téléfilm Meurtre à Colmar, à partir de 21h10. Sur la chaîne France 4, ce soir, place au film Petit Pays, diffusé dès 21h. Sur la chaîne M6, rendez-vous avec le film La chute de Londres, diffusé dès 21h10. Sur la chaîne TMC, 21h25, place au film Taxi 3. Et enfin sur la chaîne Gulli, 21h05, rendez-vous avec le film C'est quoi cette mamie ? Avec tout ça, bonne soirée télé.
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1: Bonjour à tous, l'essentiel de l'actualité. Blocage levé au port de Nice. Depuis l'aube, une dizaine d'embarcations empêchaient l'accès maritime pour protester contre la hausse des prix des carburants. Un navire de la Corsica Ferries a même été dérouté vers l'Italie. Cette action s'inscrit dans un mouvement national des marins pêcheurs. Ils sont reçus en ce moment par la ministre de la Pêche et menacent de bloquer les ports de Marseille et de Toulon. Emmanuel Macron réunit demain les chefs des partis représentés au Parlement à l'Élysée. La rencontre doit porter sur les conflits au Moyen-Orient et en Ukraine, mais aussi leurs conséquences en France sur la sécurité et l'énergie. Plusieurs responsables politiques ont déjà confirmé leur présence, dont Jordan Bardella, Marine Tondelier et Fabien Roussel. La gare du Nord.

0: à la 10e place des meilleures gares d'Europe selon un récent classement. Le classement prend en compte la ponctualité, l'accessibilité, les services et les commerces. Et puis les écoutes des Rita Mitsuko explosent depuis l'annonce du décès de Catherine Ringer. Selon Spotify, plusieurs titres du groupe sont en tête des tendances françaises et mondiales. Le Petit Train a progressé par exemple de plus de 1200% en 24 heures. Le duo formé avec Fred Chichin domine 7 des 11 premières places du classement.
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2: Il fait frais ce jeudi. Météo France annonce un ciel voilé sur l'ensemble du territoire et toujours cette brise qui perturbe le thermomètre. Les températures sont similaires à celles d'hier, avec 21 degrés à la Souterraine, 22 à Bessines-sur-Gartempe et Saint-Sulpice-les-Feuilles, 23 degrés pour la maximale à Limoges et Bellac. Demain, le ciel devient très nuageux, quelques gouttes sont même possibles du côté d'Ambazac. Néanmoins, le mercure fait un léger rebond, avec 13 degrés en matinée. Dans l'après-midi, les températures atteignent 23 à 25 degrés. 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
2: Ce samedi, à Peyrade-Bellac, Lire et Chanter en basse marche vous invite pour un moment de lecture. Claude Perronnet vous propose de redécouvrir Provincial de Jean Giraudoux. Rendez-vous à 18h, salle multi-associative. Samedi 19 septembre, à Baldan, c'est jour de fête. Au programme Grand Vide-Grenier gratuit, avec des réservations au 05 55 68 93 37. Fête foraine, buvette et restauration toute la journée. À 20h, concert gratuit avec Christophe de Beaulieu et Philippe Cassier. À la tombée de la nuit, grand feu d'artifice suivi d'un bal populaire. Après-midi dansant à Saint-Léger-Magnazé ce dimanche 20 septembre. Le club du 3e âge et des retraités vous attend de 14h30 à 19h30, salle socio-éducative, pour danser sur la musique de Gabriel Brodier. Sur place, boissons et pâtisseries. L'entrée est à 11€. Repas à 20h possible sur réservation en appelant le 05 55 68 16 07. Loto ce dimanche à Saint-Ouen-sur-Gartempe. Ouverture des portes à 13h, salle polyvalente. Début des parties à 14h avec en jeu des bons d'achat et de nombreux lots à remporter. Réservation auprès de Saint-Ouen Loisirs au 06 43 85 88 29. Ce week-end, les Journées européennes du patrimoine s'invitent sur le territoire. Odora a retrouvé un concert accordéon-trompette à la Collégiale à 17h avec Christophe Laguzé et Roman Jbanoff. Concert au profit de la Fondation du patrimoine. Visitez également l'Hôtel de Ville, l'Hôtel de la Pouge ou encore l'ancienne chapelle des Franciscaines. Plus d'infos auprès de la mairie. Journée européenne du patrimoine toujours, découvrez Bellac sous un nouvel angle avec des visites commentées de l'Hôtel de Ville, de la sous-préfecture ou encore la maison natale Jean Giraudoux, ouverte exceptionnellement ce dimanche. À Château-Pensac, pour les Journées européennes du patrimoine, les amis du musée Bobéro vous invitent à une balade patrimoine naturel à 11h ce samedi. Visitez également le musée Bobéro en langue marchoise samedi et dimanche à 14h, 15h30 et 17h. Le moulin de Villefavard ouvre ses portes pour les Journées du patrimoine ce dimanche 20 septembre. Deux visites à 10h et 15h30, un repas champêtre à 20€, réservation au 06 85 04 07 88. À 14h, balade à la découverte des milieux aquatiques avec le CPIE Limousin. Sur place, retrouvez également une exposition et des stands de producteurs locaux. À Mortemar, les Journées européennes du patrimoine se déclinent en deux temps. Une exposition photo, Mortemar d'hier à aujourd'hui, à voir à la salle de la mairie de 10h à 18h durant tout le week-end. Et ce dimanche, une visite guidée gratuite de Mortemar d'une durée de 2h environ, départ 14h sous la halle. Plus d'infos auprès de la mairie. On joue au loto ce dimanche à la Souterraine. Le club des aînés vous attend à la salle des fêtes rue du Coq pour tenter de remporter plusieurs lots de valeur et des bons d'achat. Ouverture des portes à 12h30, début des jeux à 14h. Sur place, buvette et petite restauration. Réservation possible au 06 58 21 12 05. Jeudi 24 septembre, à Bessines-sur-Gartempe, c'est un forum consacré à la maladie d'Alzheimer qui est proposé. De 14h à 17h30, découvrez des stands d'information avec les équipes de l'HIHL, l'EHPAD de Bessines et France Alzheimer. À 18h, représentation théâtrale avec Zaftra. Et enfin, à 19h30, Vers de l'Amitié. L'entrée est libre et gratuite.
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1: Bonjour à toutes et à tous et voici l'actualité de ce jeudi 17 septembre. Direction Oradour-sur-Glane pour une partie de l'activité du groupe Pusterla. Le spécialiste de l'emballage de luxe va fermer son site situé dans la Sarthe. Une partie des salariés pourrait être transférée vers l'usine d'Oradour-sur-Glane en Haute-Vienne. Cette fermeture doit permettre au groupe de réorganiser son activité. Le site sartois, lui, compte plusieurs dizaines de salariés, dont certains pourraient donc rejoindre les équipes d'Oradour-sur-Glane. Une arrivée qui pourrait renforcer l'activité industrielle du site haut-viennois. À Bellac, le salon Techovin se prépare et lance son concours d'affiches pour son édition 2027. Le concours est ouvert à tous et le gagnant remportera 1000 euros. Pour participer, il faut créer l'affiche du prochain Salon National du Mouton organisé à Bellac. Les candidats doivent télécharger le bulletin d'inscription et le gabarit sur le site techovin.fr. Les créations sont à envoyer avant le 13 décembre 2026. À noter, l'utilisation de l'intelligence artificielle est interdite pour ce concours. Culture à La Souterraine, l'église Sainte-Marie de Bussière-Madeleine ouvre ses portes ce week-end. À l'occasion des Journées européennes du patrimoine, cette église datant du XIVe siècle sera accessible en visite libre les samedis 19 et dimanche 20 septembre de 8h à 18h. Les visiteurs pourront notamment découvrir sa nef unique, son chœur voûté d'ogives, mais aussi des pierres tombales sculptées et armoriées, ainsi que des éléments de décoration datant de l'époque médiévale. Une occasion de découvrir ce patrimoine rural méconnu du territoire sostranien. Enfin, la communauté de communes Élan sera exceptionnellement fermée ce vendredi 18 septembre. Les services de l'intercommunalité ne seront donc pas accessibles au public durant cette journée. En revanche, la collecte des déchets ménagers et recyclables sera assurée comme à l'accoutumée. C'est tout pour aujourd'hui, on se retrouve demain pour un nouveau Flash Actu. Bonne journée à tous.
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2: Ce samedi, à Peyrade-Bellac, Lire et Chanter en basse marche vous invite pour un moment de lecture. Claude Perronnet vous propose de redécouvrir Provincial de Jean Giraudoux. Rendez-vous à 18h, salle multi-associative. Samedi 19 septembre, à Baldan, c'est jour de fête. Au programme Grand Vide-Grenier gratuit, avec des réservations au 05 55 68 93 37. Fête foraine, buvette et restauration toute la journée. À 20h, concert gratuit avec Christophe de Beaulieu et Philippe Cassier. À la tombée de la nuit, grand feu d'artifice suivi d'un bal populaire. Après-midi dansant à Saint-Léger-Magnazé ce dimanche 20 septembre. Le club du 3e âge et des retraités vous attend de 14h30 à 19h30, salle socio-éducative, pour danser sur la musique de Gabriel Brodier. Sur place, boissons et pâtisseries. L'entrée est à 11€. Repas à 20h possible sur réservation en appelant le 05 55 68 16 07. Loto ce dimanche à Saint-Ouen-sur-Gartempe. Ouverture des portes à 13h, salle polyvalente. Début des parties à 14h avec en jeu des bons d'achat et de nombreux lots à remporter. Réservation auprès de Saint-Ouen Loisirs au 06 43 85 88 29. Ce week-end, les Journées européennes du patrimoine s'invitent sur le territoire. Odora a retrouvé un concert accordéon-trompette à la Collégiale à 17h avec Christophe Laguzé et Roman Jbanoff. Concert au profit de la Fondation du patrimoine. Visitez également l'Hôtel de Ville, l'Hôtel de la Pouge ou encore l'ancienne chapelle des Franciscaines. Plus d'infos auprès de la mairie. Journée européenne du patrimoine toujours, découvrez Bellac sous un nouvel angle, avec des visites commentées de l'hôtel de ville, de la sous-préfecture ou encore la maison natale Jean Giraudoux, ouverte exceptionnellement ce dimanche. À Château-Pensac, pour les Journées européennes du patrimoine, les amis du musée Bobéro vous invitent à une balade patrimoine naturel à 11h ce samedi. Visitez également le musée Bobéro en langue marchoise samedi et dimanche à 14h, 15h30 et 17h. Le moulin de Villefavard ouvre ses portes pour les journées du patrimoine ce dimanche 20 septembre. Deux visites à 10h et 15h30, un repas champêtre à 20€, réservation au 06 85 04 07 88. À 14h, balade à la découverte des milieux aquatiques avec le CPIE Limousin. Sur place, retrouvez également une exposition et des stands de producteurs locaux. À Mortemart, les Journées européennes du patrimoine se déclinent en deux temps. Une exposition photo, Mortemart d'hier à aujourd'hui, à voir à la salle de la mairie de 10h à 18h durant tout le week-end. Et ce dimanche, une visite guidée gratuite de Mortemart d'une durée de 2h environ, départ 14h sous la halle. Plus d'infos auprès de la mairie. On joue au loto ce dimanche à la Souterraine. Le club des aînés vous attend à la salle des fêtes rue du Coq pour tenter de remporter plusieurs lots de valeur et des bons d'achat. Ouverture des portes à 12h30, début des jeux à 14h. Sur place, buvette et petite restauration. Réservation possible au 06 58 21 12 05. Jeudi 24 septembre, à Bessines-sur-Gartempe, c'est un forum consacré à la maladie d'Alzheimer qui est proposé. De 14h à 17h30, découvrez des stands d'information avec les équipes de l'HIHL, l'EHPAD de Bessines et France Alzheimer. À 18h, représentation théâtrale avec Zavtra. Et enfin, à 19h30, Vers de l'Amitié. L'entrée est libre et gratuite.
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0: La tribune d'Éric Carner de Béville sur RMJ, juriste international et membre du cercle Montesquieu, il nous offre son regard acéré sur des sujets aussi divers que variés. Bonjour Éric, l'été touche tout doucement à sa fin, mais vous voulez revenir sur un événement important sur le plan estival, mais aussi démographique, culturel et même sociologique. Il s'agit du bikini qui fête ses 80 ans. Que voulez-vous partager ?
1: Merci Philippe, et bonjour à vous et à toutes et tous, chères auditrices et auditeurs de RMJ, que je retrouve avec grand plaisir après cette pause estivale. En effet, même si c'est la fin des vacances, en tout cas pour certains, j'aimerais partager avec vous quelques réflexions sur ce phénomène que fut le bikini et dont nous fêtons les 80 ans, comme vous l'avez souligné Philippe. Voici quelques mesures de la chanson de Dalida en 1962.

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2: Je dois dire, en tant que moitié américain, que la chanson avait été composée et chantée quelques mois avant par le chanteur américain Brian Hyland, dont voici aussi quelques mesures.

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2: C'était en France, en 1946, qu'un simple vêtement allait bouleverser l'histoire de la mode, des mœurs et même de la société. Le bikini. Ce bouleversement ne tenait pas à l'abondance, la richesse ou la beauté de l'étoffe, mais bien de sa rareté. Et rareté non pas dans le sens de ce qui fait la richesse de l'or, de la Rolls-Royce 15 HP ou des tableaux de Van Gogh. Non, il s'agit de rareté du tissu qui recouvre le corps féminin. Le nom bikini vient de l'atoll de Bikini dans le Pacifique, où les États-Unis avaient, en 1946, procédé à des essais nucléaires. Ils avaient bien sûr procédé à d'autres essais, entre guillemets, auparavant à Hiroshima et Nagasaki, mais ces noms étaient sans doute moins adaptés à un maillot de bain. Toujours est-il qu'en Europe et aux États-Unis, le bikini se voulait être une bombe. Et ce maillot de pièces osé allait effectivement faire exploser les conventions, les tabous et marquer à jamais l'émancipation du corps féminin. À l'origine, le terme bikini fut utilisé par le créateur français Louis Réard, qui présenta sa création le 5 juillet 1946 à la piscine Molitor de Paris. Pour enfoncer le clou, il avait choisi comme égérie Micheline Bernardini, une danseuse nue du Casino de Paris, dont la silhouette pulpeuse et libérée incarna dès lors l'audace d'une époque en pleine mutation. Pourtant, il paraît que l'accueil fut mitigé. Les médias hésitaient entre bombe atomique et péché originel, tant le bikini heurtait les sensibilités d'une société encore très pudique. En revanche, les stars allaient peu à peu l'adopter et le populariser. Brigitte Bardot, en 1953, pose en bikini à Saint-Tropez et déclencha un scandale avant de faire de ce vêtement un symbole de liberté et de séduction. Marilyn Monroe contribua à son mythe en le portant dans les scènes de films ou sur les plages californiennes. Ursula Andress, dans le premier film de James Bond, 007, Dr. No, en 1962, émergea de la mer en bikini blanc, créant l'une des images les plus iconiques du cinéma. Quant à Dalida, elle chanta la chanson « Itsy Bitsy Petit Bikini » en 1962, en pyjama et sans bikini, mais osa le porter en public quelques années plus tard, confirmant son statut d'icône intemporelle de la modernité. Voici encore quelques mesures de sa chanson.

0: poids, elle craignait de montrer quoi ?
1: Ainsi, le bikini n'a pas seulement évolué avec les époques, il les a devancés, bousculés, parfois même provoqués. Depuis 1946, son parcours reflète celui de la femme elle-même, entre contraintes sociales, conquête de liberté et affirmation de soi. Aujourd'hui, à l'heure où l'on célèbre ses 80 ans, le bikini reste bien plus qu'un simple maillot de bain. Il est un symbole, un terrain de débat et une invitation à réfléchir sur ce que la beauté, la pudeur et la liberté veulent dire pour chacun, pour chacune et pour nous tous. Chères auditrices et auditeurs, j'aimerais partager avec vous les trois points suivants. Primo, l'histoire du bikini. Deuxio, les variantes du bikini. Et tertio, les symboles du bikini.
2: Merci Eric. Que dire alors de l'historique du bikini ? Est-ce un phénomène moderne ou ancien ?
1: Merci Philippe. Non, le bikini n'est pas ancien, même si je me demande si les femmes à Athènes, Rome, Babylone et Memphis ne portaient pas des tenues similaires. J'aimerais toutefois rappeler que dans l'Antiquité grecque, la nudité n'avait rien de choquant, bien au contraire. Les athlètes des Jeux Olympiques concouraient nus, le mot « gymnase » venant d'ailleurs du grec « gymnos » qui signifie « nu ». Les représentations artistiques de l'époque, comme les fresques ou les statues, montrent des corps dénudés, masculins comme féminins, célébrés pour leur harmonie et leur force. Les Romains, bien que plus pudiques, perpétuèrent cette tradition dans les thermes où hommes et femmes se baignaient séparément mais sans vêtements. Ainsi, l'idée de montrer son corps en public n'était pas taboue, elle était naturelle, presque sacrée. Tout change avec l'avènement du christianisme et la moralisation progressive de la société occidentale. Au Moyen-Âge, le corps nu devient un objet de honte, associé au péché originel. Plus tard, les baigneuses du XIXe siècle portent des robes de bain lourdes, en laine, qui couvrent tout le corps, y compris les bras et les jambes. En 1907, la nageuse australienne Annette Kellerman est arrêtée sur une plage de Boston pour avoir osé porter un maillot une pièce trop ajusté. Il faudra attendre les années 1920-1930 pour voir les premières réductions de tissu avec l'apparition du maillot une pièce, plus court. Et ce sera en 1932, lors des Jeux Olympiques de Los Angeles, que la nageuse américaine Claire Denis porte un maillot deux pièces, encore très sage, avec un haut et un short couvrant le nombril. Le vrai tournant viendra en 1946, comme je l'ai dit, avec le bikini de Louis Réard qui libère définitivement le nombril et une partie du ventre. Mais ce sont surtout les années 1960 qui marquent l'âge d'or du bikini. Porté par les stars, popularisé par le cinéma et la photographie, il devient un accessoire de mode à part entière. Les magazines féminins en font leur couverture, les publicités l'utilisent pour vendre du rêve et les femmes de plus en plus indépendantes l'adoptent comme symbole de leur liberté. En 1960, comme je l'ai dit, Brian Hyland chante « Itsy Bitsy Teeny Weeny Yellow Polka Dot Bikini », une chanson qui fut un tube mondial. Et voici encore quelques mesures.

0: Merci Eric, ça donnerait presque envie de danser. Que dire maintenant des variantes du bikini ?
1: Oui Philippe, la mode est avide et même avare de changements. On le sait, le bikini classique, tel que conçu par Louis Réard, se composait de deux pièces. Un haut couvrant les seins et un bas couvrant le bas-ventre, laissant le nombril à l'air libre. Simple en apparence, il a connu des milliers de déclinaisons en termes de couleurs, de matières et de coupes. Dans les années 50-60, les motifs à fleurs, les rayures et les couleurs vives dominaient. Aujourd'hui, le bikini classique reste le plus populaire car il allie élégance, confort et polyvalence. Il est le symbole d'un équilibre entre audace et discrétion, entre tradition et modernité. Mais la mode et l'audace allant toujours de l'avant, il y eut dès la fin des années 1960 le monokini comme variante encore plus osée du bikini. Il s'agissait d'un maillot une pièce, mais avec des découpes stratégiques qui laissaient voir une grande partie du corps, notamment les seins, les côtés et le nombril. Popularisé par les créateurs comme Rudi Kernreich, le monokini a souvent été porté par des mannequins et des actrices en quête de sensationnel. Il incarne l'audace absolue, le défi lancé aux conventions et une forme de provocation artistique. Aujourd'hui, il reste un choix marginal, mais toujours spectaculaire. Enfin, le microkini, comme son nom l'indique, est une version ultra-minimaliste du bikini et du monokini. Il se réduit parfois à de simples bandes de tissu ou de cordes couvrant à peine les seins et le bas-ventre. Apparu dans les années 1990, il est surtout porté sur des plages qui se veulent branchées ou lors d'événements médiatiques. Symbole de liberté extrême, il pousse au maximum la logique du bikini. Montrer le corps, assurer sa sexualité et défier les regards. Cependant, il reste assez controversé car il interroge les limites entre exhibitionnisme et liberté individuelle.
0: D'accord Eric, si l'on continue, on va bientôt arriver au zéro kini. Mais avant cela, vous voulez parler des symboles du bikini qui est bien plus qu'un vêtement. De quoi s'agit-il précisément ?
1: Merci Philippe. En effet, le bikini est certes un maillot, mais il est avant tout, ou en tout cas se veut être, un symbole de l'émancipation féminine. En 1946, il permet aux femmes de montrer leur place dans la société post-guerre, d'afficher leur égalité et de revendiquer leur droit à la liberté. Dans les années 1960-70, il devient un étendard du féminisme, porté par des femmes qui refusent de se soumettre aux dictats d'une société patriarcale. Aujourd'hui encore, le bikini est un enjeu de débat. Doit-on le porter par choix ou par obligation ? Est-il un outil de libération ou un objet de soumission au regard masculin ? La réponse est sans doute dans l'équilibre. Le bikini est ce que chaque femme décide d'en faire. Je souligne aussi que le bikini a inspiré des générations d'artistes, de photographes, de cinéastes et de musiciens. Dans la peinture, il est présent chez des artistes comme David Hockney, qui a immortalisé des scènes de piscine et de plage. Au cinéma, il est devenu un accessoire fétiche. De « Et Dieu créa la femme » avec Brigitte Bardot à « Baywatch » avec Pamela Anderson. Dans la musique, il est célébré dans des chansons comme « Copacabana » de Barry Manilow ou « Kokomo » des Beach Boys. Le bikini est aussi un objet de mode, décliné par les plus grands créateurs de Chanel à Versace en partant par les top modèles sur des podiums du monde entier. N'oublions pas non plus qu'à l'ère de la prise de conscience écologique, le bikini n'échappe pas à la réflexion sur l'impact environnemental de la mode. Les matières synthétiques, comme le polyamide ou l'élastane, qui composent la matière des maillots de bain, sont polluantes et peu recyclables. Face à ce constat, de nombreuses marques développent désormais des bikinis éco-responsables fabriqués à partir de matériaux recyclés, comme les filets de pêche ou les bouteilles en plastique, ou encore avec des fibres naturelles. Le bikini devient ainsi le symbole d'une mode plus durable, plus respectueuse de la planète et plus engagée. En résumé, en 80 ans, le tout petit bikini a parcouru un long chemin. Né dans le sillage d'une bombe atomique, il a lui-même fait exploser les tabous, les conventions et les mentalités. Des plages antiques aux podiums modernes, des stars hollywoodiennes aux anonymes en vacances, il a été tour à tour un symbole de liberté, de provocation, d'art et d'engagement. Aujourd'hui, le bikini incarne surtout une quête d'équilibre. Entre pudisme, que je mets entre guillemets bien sûr, et nudisme, entre tradition et modernité, entre regard des autres et affirmation de soi, il invite à réfléchir sur ce que signifie la beauté. La beauté extérieure, bien sûr, celle des corps divers et uniques, mais aussi la beauté intérieure, celle de la confiance en soi et du respect de soi et des autres. Finalement, le bikini n'est peut-être qu'un miroir. Il reflète ce que les femmes sont, ce qu'elles veulent être et ce qu'elles osent montrer au monde. Et si, après 80 ans, il continue de faire parler, c'est parce qu'il pose une question universelle. Jusqu'où sommes-nous prêts à aller pour être libres ? Bonne semaine à toutes et tous. Et pour les chanceux, bon bain à la plage ou à la piscine, en bikini bien sûr.

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2: Bonjour à toutes et à tous et voici l'actualité de ce jeudi 17 septembre. Direction Oradour-sur-Glane pour une partie de l'activité du groupe Pusterla. Le spécialiste de l'emballage de luxe va fermer son site situé dans la Sarthe. Une partie des salariés pourrait être transférée vers l'usine d'Oradour-sur-Glane en Haute-Vienne. Cette fermeture doit permettre au groupe de réorganiser son activité. Le site sartois, lui, compte plusieurs dizaines de salariés dont certains pourraient donc rejoindre les équipes d'Oradour-sur-Glane. Une arrivée qui pourrait renforcer l'activité industrielle du site haut-viennois. À Bellac, le salon Techovin se prépare et lance son concours d'affiches pour son édition 2027. Le concours est ouvert à tous et le gagnant remportera 1000 euros. Pour participer, il faut créer l'affiche du prochain Salon National du Mouton organisé à Bellac. Les candidats doivent télécharger le bulletin d'inscription et le gabarit sur le site techovin.fr. Les créations sont à envoyer avant le 13 décembre 2026. À noter, l'utilisation de l'intelligence artificielle est interdite pour ce concours. Culture à La Souterraine, l'église Sainte-Marie de Bussière-Madeleine ouvre ses portes ce week-end. À l'occasion des Journées européennes du patrimoine, cette église datant du XIVe siècle sera accessible en visite libre les samedis 19 et dimanche 20 septembre de 8h à 18h. Les visiteurs pourront notamment découvrir sa nef unique, son chœur voûté d'ogives, mais aussi des pierres tombales sculptées et armoriées, ainsi que des éléments de décoration datant de l'époque médiévale. Une occasion de découvrir ce patrimoine rural méconnu du territoire sostranien. Enfin, la communauté de communes Élan sera exceptionnellement fermée ce vendredi 18 septembre. Les services de l'intercommunalité ne seront donc pas accessibles au public durant cette journée. En revanche, la collecte des déchets ménagers et recyclables sera assurée comme à l'accoutumée. C'est tout pour aujourd'hui, on se retrouve demain pour un nouveau Flash Actu. Bonne journée à tous.
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1: Bonjour à tous, les programmes télé, la télévision pour ce soir jeudi. On débute avec la chaîne TF1 qui nous propose ce soir la série Le Mystère de la Chambre Jaune, diffusée dès 21h10. Sur France 2, le magazine Envoyé Spécial. Sur France 3, ce soir, le téléfilm Meurtre à Colmar, à partir de 21h10. Sur la chaîne France 4, ce soir, place au film Petit Pays, diffusé dès 21h. Sur la chaîne M6, rendez-vous avec le film La Chute de Londres, diffusé dès 21h10. Sur la chaîne TMC, 21h25, place au film Taxi 3. Et enfin sur la chaîne Gulli, 21h05, rendez-vous avec le film C'est quoi cette mamie ? Avec tout ça, bonne soirée télé.

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1: Bonsoir à tous, l'essentiel de l'actualité. Les pêcheurs se mobilisent contre la hausse du prix du carburant. Plusieurs ports ont été bloqués dans le sud de la France, entre l'Occitanie et la Provence-Alpes-Côte d'Azur. Ils alertent sur leur difficulté à rester rentable face à l'augmentation des coûts. Et les pêcheurs menacent de bloquer les ports de Marseille et de Toulon demain. Et demain, Emmanuel Macron réunira les chefs de parti et les candidats à la présidentielle à l'Élysée. Cette rencontre portera sur la situation internationale. Plusieurs responsables politiques ont annoncé leur présence, comme Jordan Bardella, Marine Tondelier et Fabien Roussel. Les kinésithérapeutes peuvent désormais prescrire certains médicaments. Un arrêté publié au Journal officiel autorise cette évolution pour les traitements directement liés à leur pratique. Ils peuvent aussi prescrire du matériel médical qui favorise l'autonomie des patients. L'avenir de Duralex reste incertain après l'examen de 3 offres de reprise par le tribunal de commerce d'Orléans. La CGT estime qu'aucun projet ne répond totalement aux attentes des salariés. 2 offres prévoient de maintenir l'activité industrielle sur place, mais sans reprendre l'ensemble des 243 employés. Enfin en foot, jour de match pour l'OM en Ligue Europa. Les Phocéens affrontent le club turc de Beşiktaş. Ça se passe ce soir à 21h.
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2: Ce samedi, à Peyrade-Bellac, Lire et Chanter en basse marche vous invite pour un moment de lecture. Claude Perronnet vous propose de redécouvrir Provincial de Jean Giraudoux. Rendez-vous à 18h, salle multi-associative. Samedi 19 septembre, à Baldan, c'est jour de fête. Au programme Grand Vide-Grenier gratuit, avec des réservations au 05 55 68 93 37. Fête foraine, buvette et restauration toute la journée. À 20h, concert gratuit avec Christophe de Beaulieu et Philippe Cassier. À la tombée de la nuit, grand feu d'artifice suivi d'un bal populaire. Après-midi dansant à Saint-Léger-Magnazé ce dimanche 20 septembre. Le club du 3e âge et des retraités vous attend de 14h30 à 19h30, salle socio-éducative, pour danser sur la musique de Gabriel Brodier. Sur place, boissons et pâtisseries. L'entrée est à 11€. Repas à 20h possible sur réservation en appelant le 05 55 68 16 07. L'auto ce dimanche à Saint-Ouen-sur-Gartempe. Ouverture des portes à 13h, salle polyvalente. Début des parties à 14h avec en jeu des bons d'achat et de nombreux lots à remporter. Réservation auprès de Saint-Ouen Loisirs au 06 43 85 88 29. Ce week-end, les Journées européennes du patrimoine s'invitent sur le territoire. Odora a retrouvé un concert accordéon-trompette à la Collégiale à 17h avec Christophe Laguzé et Roman Jbanoff. Concert au profit de la Fondation du patrimoine. Visitez également l'Hôtel de Ville, l'Hôtel de la Pouge ou encore l'ancienne chapelle des Franciscaines. Plus d'infos auprès de la mairie. Journée européenne du patrimoine toujours, découvrez Bellac sous un nouvel angle avec des visites commentées de l'Hôtel de Ville, de la sous-préfecture ou encore la maison natale Jean Giraudoux, ouverte exceptionnellement ce dimanche. À Château-Pensac, pour les Journées européennes du patrimoine, les amis du musée Bobéro vous invitent à une balade patrimoine naturel à 11h ce samedi. Visitez également le musée Bobéro en langue marchoise samedi et dimanche à 14h, 15h30 et 17h. Le moulin de Villefavard ouvre ses portes pour les journées du patrimoine ce dimanche 20 septembre. Deux visites à 10h et 15h30, un repas champêtre à 20€, réservation au 06 85 04 07 88. À 14h, balade à la découverte des milieux aquatiques avec le CPIE Limousin. Sur place, retrouvez également une exposition et des stands de producteurs locaux. À Mortemart, les Journées européennes du patrimoine se déclinent en deux temps. Une exposition photo, Mortemart d'hier à aujourd'hui, à voir à la salle de la mairie de 10h à 18h durant tout le week-end. Et ce dimanche, une visite guidée gratuite de Mortemart d'une durée de 2h environ, départ 14h sous la halle. Plus d'infos auprès de la mairie. On joue au loto ce dimanche à la Souterraine. Le club des aînés vous attend à la salle des fêtes rue du Coq pour tenter de remporter plusieurs lots de valeurs et des bons d'achat. Ouverture des portes à 12h30, début des jeux à 14h. Sur place, buvette et petite restauration. Réservation possible au 06 58 21 12 05. Jeudi 24 septembre, à Bessines-sur-Gartempe, c'est un forum consacré à la maladie d'Alzheimer qui est proposé. De 14h à 17h30, découvrez des stands d'information avec les équipes de l'HIHL, l'EHPAD de Bessines et France Alzheimer. À 18h, représentation théâtrale avec Zaftra. Et enfin, à 19h30, Vers de l'Amitié. L'entrée est libre et gratuite.
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1: Bonjour à tous, les programmes télé, la télévision pour ce soir jeudi. On débute avec la chaîne TF1 qui nous propose ce soir la série Le Mystère de la Chambre Jaune, diffusée dès 21h10. Sur France 2, le magazine Envoyé Spécial. Sur France 3, ce soir, le téléfilm Meurtre à Colmar, à partir de 21h10. Sur la chaîne France 4, ce soir, place au film Petit Pays, diffusé dès 21h. Sur la chaîne M6, rendez-vous avec le film La Chute de Londres, diffusé dès 21h10. Sur la chaîne TMC, 21h25, place au film Taxi 3. Et enfin sur la chaîne Gulli, 21h05, rendez-vous avec le film C'est quoi cette mamie ? Avec tout ça, bonne soirée télé.
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3: Bonjour, bienvenue dans ce tout nouvel épisode de Chansomania. Nouvel épisode et dernier épisode de la saison, puisque nous arrivons sur la coupure estivale. Mais avant cette coupure, eh bien nous avons encore une heure ensemble pour faire un tour du côté des nouveautés et sorties d'albums dans ce qui concerne la chanson en expression francophone. Au cœur de l'épisode, une interview. Aujourd'hui, nous sommes avec Lemo à l'occasion de la sortie de son nouvel EP. Extrait pour patienter.

Le duo Pirogue a sorti le 27 mars son premier album. Il a pour titre Idésia et nous embarque dans une odyssée aérienne et groovy. Dans cet album, Will et Paul, les deux membres de Pirogue, visitent les thèmes de l'enfance, des échappées extatiques et autres plaisirs simples. Après l'île perdue, on s'offre un pas de côté.

0: un voyage instantané en chanson sur l'année 1982, Rose Laurence, Africa. Attention, retour en 2026.
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Le 28 avril, Laura Kane a sorti un nouvel EP, Side by Side. Il est composé de 5 titres inédits en feat UK et US avec Anda Beats, Shura, This is the Kit, Sense of You et Josephine Stephenson. Ces pièces manquantes viennent compléter le concept album de l'autre côté. Laura Kane était d'ailleurs venue en parler au micro de Chansomania. Après Sur la plage avec This is the Kit, voici le titre Un jour avec Sense of You. Et promis, je mets à profit l'été pour travailler mon accent anglais.

0: Nous retrouvons maintenant Lemo pour parler ensemble de son tout nouvel EP. On en écoute un premier titre et on échange ensemble juste après.
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0: Le nouvel EP de Lemo, titré « Ce qui nous lie », est sorti le 3 avril. Il s'ouvre sur le titre « La confiance » que l'on vient d'écouter. Pour en savoir un peu plus, voire beaucoup plus, eh bien on discute ensemble. Salut Lemo.
1: Bonjour.
0: Je suis très heureux de te croiser au micro de Chansonmania parce que quand j'ai écouté cette EP, j'ai été très enthousiaste à l'écoute parce qu'il y a plein de belles choses que l'on écoute, donc j'ai eu vraiment envie d'en parler avec toi. Je l'ai dit dans la présentation, nouvel EP, cela veut dire qu'il y a déjà eu des productions avant.
1: Ouais, c'est ça. J'ai fait un album autoproduit déjà en 2017 qui s'appelait Chercher le printemps. Donc c'était du piano-voix à l'époque avec un pianiste qui s'appelle Loïc Delannoy qui m'accompagnait à l'époque. C'était vraiment du piano-voix et voilà. Et donc là, c'est le deuxième EP.
0: Alors on va parler de cette EP, mais là vu que c'est la première fois que l'on se rencontre au micro, on va planter un petit peu le décor. En préparant l'interview, j'ai vu que tu étais scientifique de formation. Alors on voit pas spécialement tout de suite le lien avec la chanson.
1: Non, pas vraiment. Effectivement, j'ai fait une thèse d'université et j'ai fait des... Après, je suis devenu vétérinaire. Mais par contre, la chanson, elle m'a accompagné depuis tout petit, puisque mes parents étaient fans notamment de Brel, Brassens, Barbara, Anne Sylvestre et tout ça.
0: D'accord.
1: Et donc, dès que j'ai eu un peu de temps, j'ai eu envie d'écrire moi-même des chansons. Voilà.
0: Ça arrive à quel âge, ça, à peu près, l'écriture de chansons?
1: C'est en 2015, j'ai eu une période de chômage et on remerciera parfois le chômage d'offrir du temps, ce qui est précieux dans nos sociétés là. Et donc ça m'a permis de me confronter à la page blanche et de commencer à écrire des textes, donc c'est assez tard, hein. J'étais déjà âgé, mais comme quoi il n'y a pas d'âge pour se mettre à écrire.
0: Oui, puis je pense qu'il faut écouter ses envies, surtout tu dis confronter à la page blanche parce que c'était un peu compliqué au départ notamment d'arriver, je sais pas, à sortir des titres, des écrits.
1: Pas forcément, parce que moi ça m'a paru une forme tout de suite plus adaptée. J'avais essayé plus jeune d'écrire des romans, des choses comme ça. Je commençais, je faisais 3 pages et en fait j'arrêtais parce que j'avais du mal à tenir des écrits longs et tout ça. Et la chanson, ça m'a tout de suite plu, de ce format ramassé, condensé en quelques minutes. Il faut faire passer des idées et des émotions, surtout en 2-3 minutes, 3-4 couplets. Et ça m'a tout de suite plu, ce format court. Donc j'étais assez à l'aise, mais bon, c'est un petit exercice quand même. Il faut s'y confronter, ouais.
0: Et pour poursuivre un peu le parcours, alors, et peut-être aussi lié à l'écriture, j'ai vu qu'il s'était passé des choses, notamment avec Anne Sylvestre, que tu as cité précédemment, et Bernard Joyer.
1: Ouais, j'ai eu la chance de faire des ateliers d'écriture et même avec Anne Sylvestre, c'était une semaine d'immersion, un stage d'écriture pendant une semaine dans le sud, dans un gîte là, et c'était vraiment assez formidable puisque là, on s'est retrouvé avec que des passionnés de chansons et pendant une semaine, on a écrit des chansons, composé les musiques et à la fin, il y avait un concert de restitution du travail fait. Voilà, donc un grand, grand moment de générosité, puis il se passe toujours plein de choses. Alors avec la personne qui anime, là en l'occurrence Anne Sylvestre, mais aussi entre les stagiaires, c'est vraiment des moments très très chouettes, je trouve.
0: Et comment ça se passe? C'est la personne qui s'en occupe, enfin en l'occurrence là Anne Sylvestre, qui, je sais pas, qui lance des thèmes, qui donne des contraintes, comment ça se passe?
1: Oui, c'est ça, Anne Sylvestre, elle nous disait qu'elle avait des cahiers pleins de thèmes ou de débuts de chansons ou de choses qui l'avaient interpellé. Et donc, elle nous lançait une consigne comme ça, à partir de quelque chose qui l'avait interpellé. Et puis donc, petit à petit, on construisait un texte autour de ça. Il y a eu plusieurs... tous les matins, en gros, on avait des consignes nouvelles pour essayer de produire des écrits. Ouais.
0: Ça doit être chouette parce que suivant... alors, je ne sais pas combien il y avait de participants, mais il y a autant de propositions que de participants, j'imagine, sur un thème donné. Il y en a qui partent dans des directions complètement différentes.
1: Ah oui, c'est ça qui est marrant. Ouais. Quand on regarde les chansons produites a posteriori, des fois on perçoit même à peine la consigne de départ, puisque effectivement on peut partir très très loin à partir d'une consigne toute simple, et on n'a pas l'impression que c'est la même chose qui a généré ces textes-là. Et pourtant, ouais, y a autant d'imagination et de textes au final que de personnes présentes en général. Ouais. C'est ça qui est très très joli aussi.
0: Alors je vais revenir à la chanson, mais sans parler là de ton EP, on va en parler juste après. Mais je crois qu'il y a eu un spectacle aussi autour des chansons de Le Prest.
1: Oui, c'est ça. En 2017, 2018 et 2019, on a tourné un spectacle qui s'appelait En attendant Le Prest. Donc on était 3 chanteurs à l'époque. Il y avait Gérard Guarin, moi et Cyril Jeunet. Et au piano, toujours Loïc Delannoy, donc mon collègue qui m'avait accompagné sur le premier EP. Et effectivement, c'était un spectacle théâtralisé autour de l'œuvre d'Alain Leprest. Donc, ça se passait dans un bistrot, hein, cher à Alain Leprest. Et donc, à la fois, on disait ses textes, puisque Gérard Gouarin venait, lui, plutôt du théâtre et tout ça. Donc, il disait ses textes avec truculence. Et puis, nous, on chantait, on parlait et on essayait de faire vivre ces textes-là. Donc, voilà, ça, on a tourné ce spectacle en Bretagne, principalement, et un peu à Paris. On a joué à l'époque au Forum Léo Ferré, qui est devenu depuis le Pic. Là.
0: Oui, le petit Ivry Cabaret, je crois.
1: C'est ça.
0: Alors, on va arriver là à parler de tes chansons et de cette EP. Du coup, on peut parler d'évolution musicale là, avec cette EP, parce que le précédent, c'était en piano-voix. Là, c'est pas du tout le cas.
1: Ouais, c'est une envie que j'ai eue parce que effectivement, j'avais envie de me détacher un peu du piano-voix et c'était un peu influencé par des chanteurs comme Stromae. Alors en toute modestie, hein, j'ai pas la prétention de faire du Stromae, mais par contre, des gens comme Ben Mazué, Stromae et tout ça, je trouvais que il y avait à la fois des textes profonds avec du sens assez important sur les textes et en même temps des mélodies et des musiques entraînantes et qui donnaient envie de danser ou en tout cas. Et donc, j'ai eu envie de faire un peu ce chemin vers de nouvelles sonorités avec vraiment à la fois le texte qui reste central et en même temps des productions modernes un peu et qui donnent envie de bouger et d'écouter vraiment la musique aussi. Donc, c'est ça qui a donné naissance à ce nouvel EP un peu. Ouais.
0: Et on peut peut-être citer les personnes qui t'accompagnent justement parce que tu t'es entouré là pour cet EP.
1: Oui, alors j'ai été entouré de plusieurs musiciens. Il y a Dee Miller qui est un beatmaker qui est issu de la scène bretonne, hein, qui habitait Lannion et maintenant qui habite à Rennes, et qui lui est plutôt issu du hip-hop et du rap, donc vraiment beatmaker plutôt de ce style-là. Et en même temps, je me suis entouré aussi de Armelle Robichon, qui est une artiste très très douée, qui est aussi autrice, compositrice, interprète sous le nom de Gribouille, et qui participe à plusieurs projets musicaux, qui est parisienne. Et elle m'a aidé beaucoup sur toute la partie arrangement. C'est elle qui est au clavier, à la guitare sur les morceaux, et qui a vraiment construit tous les arrangements, la direction musicale, enfin qui a fait vraiment beaucoup de choses différentes sur l'album. Mais grâce à eux, on a réussi à produire ces sons un peu modernes. Il y a des cordes sur l'album, maintenant on fait beaucoup de choses avec un home studio et finalement assez peu de moyens, on arrive à faire des choses assez intéressantes. Donc ils m'ont vraiment accompagné dans cette recherche musicale.
0: Et ça doit être chouette les échanges avec notamment Armelle qui arrange parce qu'on doit voir ces morceaux se transformer.
1: Oui, en général, on part soit d'un piano-voix, soit d'une guitare-voix, et ensuite, ça prend vie, donc il y a plein de choses qui se passent, hein, mais effectivement, on rajoute des ponts musicaux, on construit des ambiances musicales aussi, on met des bandes sons, c'est assez riche et ça prend vraiment une autre dimension. Moi j'essaye que les arrangements soient au service vraiment des histoires, hein. J'essaye de raconter des histoires humaines, mais c'est vrai que quand le climat de la chanson, quand les cordes des fois ça porte vraiment des ambiances, ça enrichit vraiment le sens des mots, quoi. Et donc c'est ça qu'on a essayé de travailler. Ça met pas mal de temps, hein, de chercher les arrangements qui servent les morceaux sans non plus souligner trop fortement. Il faut trouver les bons dosages, quoi. Souvent, quand on a des choses assez tristes dans le texte, il faut pas non plus que musicalement ce soit très triste, sinon ça devient plombant. Il faut trouver les bons équilibres. C'est vraiment des histoires d'équilibre entre la musique et le texte.
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0: du tout nouvel EP de Lemo, on vient d'écouter le titre Si. Ça va nous permettre de parler peut-être, alors, de ce texte, je sais pas, mais en tout cas de l'écriture. L'écriture, mettons, d'un morceau comme ça, comment ça part? Est-ce qu'on a une idée de départ? Est-ce que tu as une idée de départ et après tu tires le fil et l'écriture arrive?
1: Oui, en général, moi je pars d'une idée qui me traverse l'esprit, voire qui revient un petit peu de manière obsessionnelle quand je fais un peu tout et n'importe quoi dans ma journée. Et quand ça revient comme ça, c'est qu'en général, c'est quelque chose qui me travaille assez profondément. Et donc, j'essaye de tirer le fil, effectivement. Donc là, l'idée de base de ce morceau, par exemple, si, c'était un peu une question qui est venue, hein, de comment on peut essayer de mieux éduquer des enfants et notamment des garçons aujourd'hui avec tout ce qu'on entend et tout ce qu'on voit de violence entre les sexes et tout ça. Et donc j'ai eu envie de parler de ce thème-là, mais il faut souvent trouver l'angle qui permet de parler de ça, donc il faut trouver un angle, moi je considère dans les chansons. Et donc moi j'ai essayé de parler de ce thème-là, de comment on peut éduquer les garçons aujourd'hui, comment moi je souhaiterais pouvoir éduquer un garçon dans la société actuelle, qu'est-ce que ça veut dire faire couple avec quelqu'un en essayant de minimiser les violences et tout ça. Et donc cette chanson, elle parle de ça, et en même temps, y a un petit pied de nez à la fin, parce que effectivement, c'est une structure qui fait appel à une référence que beaucoup de monde ont, un poème assez connu, donc y a un petit pied de nez sur la forme aussi. Voilà, j'aime bien que le fond et la forme se rejoignent en général pour traiter des sujets.
0: Le titre de cette EP, Ce qui nous lie, est-ce que c'est, en tout cas moi, je vais te dire ce que j'y vois dedans, tu vas me dire si c'est ça ou pas du tout. J'y vois l'idée que finalement on ressent tous plus ou moins les mêmes émotions. Il y en a qui les montrent, il y en a qui les montrent moins, mais ce qui nous lie, c'est peut-être ça, c'est nos émotions.
1: Oui, c'est ça, c'est vraiment les émotions. Et moi j'avais envie de parler, en fait moi ce qui a déclenché un peu pas mal de chansons, l'écriture de pas mal de chansons dans cette EP, c'est la naissance de ma fille qui a aujourd'hui 11 ans là, mais... En fait, à ce moment-là, quand on a un enfant qui naît, ben ça change vraiment les perspectives sur la vie, je trouve, parce que ça change la façon dont on fait couple avec notre partenaire de vie, ça change, tout d'un coup on devient des maillons d'une chaîne, puisqu'on a nos parents, nos grands-parents qui parfois sont encore en vie, et en même temps on doit se projeter dans l'avenir avec un enfant. Et donc pour moi ça parle de tout ça, de la façon dont on fait famille, de la façon dont on, ce qu'on a envie de transmettre à une enfant qui naît comme ça et qui est jeune dans la vie, et puis qu'est-ce qui nous rattache aussi parfois à nos histoires familiales. Donc c'est ces liens-là que j'ai essayé d'explorer dans toutes les chansons de l'EP. Ouais.
0: Alors là, après ce que tu viens de dire, c'est peut-être le moment de parler de la pochette. C'est toujours un exercice un peu difficile de parler d'une pochette à la radio. Je ne sais pas, je te laisse te lancer dans la description.
1: Oui, donc on voit sur cette pochette, je tiens ma fille dans les bras et elle-même a une pelote un peu dans ses bras. On regarde chacun dans une direction différente, mais... Je trouve qu'il s'en dégage une certaine sérénité et un peu une confiance, pour reprendre un des titres de l'album. Voilà, c'était un peu, effectivement, pour reprendre le titre de l'album, Ce qui nous lie, avec la pelote rouge, là. Et puis, en même temps, comment on essaye de regarder dans des directions qui sont parfois pas les mêmes, mais comment on construit une relation avec un enfant. Voilà, ça, pour moi, ça parlait un peu de tout ça, cette pochette.
0: C'est qui réalise la photo?
1: C'est David Desremaux, qui est le directeur, enfin, qui publie la revue Hexagone. Et donc, l'artwork a été fait par Flavie Gibral, et voilà, c'est eux deux qui ont fait les photos et la création. On a été faire ça à Dinan, là, voilà, chez eux. Et voilà, pour moi, ça parle bien quand même de ce dont parlent les chansons, cette pochette.
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0: les mots. Là, on vient d'écouter quelques secondes du titre « Qu'est-ce que t'as donné aujourd'hui ?». C'est une question que l'on pourrait peut-être se poser, alors peut-être même plus souvent, pour être un peu plus dans le partage, des fois.
1: Oui, je trouve que souvent, on s'agite, on fait plein de choses. Parfois, on est pris dans notre vie professionnelle, dans des vies de famille un peu à 100 à l'heure, là, dans nos vies. Et voilà, j'avais envie de poser un peu ces questions. Des fois, je trouve qu'on perd de vue un peu l'essentiel, ou en tout cas, c'est toujours pareil pour moi, essayer de faire du lien et de faire des choses avec les autres, c'est important. Donc, on essaye ici, dans notre vie, de faire des chantiers avec les gens, d'avoir une vie sociale où on fait des choses ensemble, ça me paraît essentiel. Et des fois, on perd un peu ça de vue, et donc j'avais envie, par cette chanson qui s'appelle « Qu'est-ce que t'as donné aujourd'hui ?», de remettre ça un peu au centre. Voilà, finalement, c'est le plus important, c'est pas de donner des choses aux autres et d'être dans le lien aussi de cette façon-là.
0: Pour se procurer cette EP, comment ça fonctionne? Est-ce que, je sais pas, il y a un site internet pour avoir des infos, par exemple, ou les réseaux sociaux?
1: Ouais, il y a un Bandcamp qui s'appelle Les Mots, et on peut aller commander directement en ligne le CD physique ou autrement, juste commander les titres en numérique. Et sinon, il est sur toutes les plateformes depuis début avril, donc on peut le trouver également sur l'ensemble des plateformes.
0: Et est-ce que l'on peut te retrouver en concert? Je sais pas, est-ce qu'il y a des dates qui arrivent?
1: Alors, pas trop pour l'instant là sur l'été, mais à l'automne, là j'aurai plusieurs dates à Rennes et principalement en Bretagne. Donc, faut regarder les réseaux sociaux, les mots sur Instagram et Facebook, et vous aurez l'ensemble des dates à l'automne. Il y en aura en septembre, octobre, un peu partout en Bretagne.
0: D'accord. En Bretagne pour commencer, et puis j'imagine qu'après, s'il y a des demandes pour jouer ailleurs, tu es mobile.
1: Oui, bien sûr. Ouais. Je joue actuellement avec Nicolas Martin, qui est un claviériste là, et donc on se déplace effectivement partout où on veut bien nous écouter. Et puis le spectacle est un peu, c'est un format spectacle, et j'aime bien qu'il y a des chansons inédites qui sont pas sur l'EP, il y a des textes aussi inédits. J'aime bien que moi qu'il y ait un fil dans les spectacles, que ce soit pas des simples tours de chant. Et donc effectivement, en général, ça raconte une histoire autour du lien, toujours pareil, en rajoutant des textes, des chansons inédites, quelques reprises pour essayer de créer une histoire autour de ce spectacle.
0: Eh bien, on suivra tout ça sur tous tes réseaux sociaux, les réseaux sociaux de Les Mots. Merci beaucoup d'avoir été avec nous. Moi, j'aimerais qu'on se quitte en chanson, si tu le veux, bien sûr. J'aimerais que tu nous partages une chanson coup de cœur que tu écoutes depuis toujours, ou une chanson que tu écoutais aujourd'hui. Voilà, c'est ton choix musical et on se quitte avec.
1: Moi, j'aime beaucoup écouter une chanson de Ben Mazuet qui s'appelle « Les jours heureux », qui parle, qui est, je trouve, est une belle philosophie de vie.
0: Eh bien, on se quitte avec ce titre. Merci beaucoup, Les Mots, d'avoir été avec nous aujourd'hui. Je rappelle que ton nouvel EP, Ce qui nous lie, est sorti le 3 avril. Toutes les infos sur les réseaux sociaux de Les Mots et également l'EP dispo sur toutes les plateformes. Merci beaucoup et à très bientôt.
1: Merci.
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1: 23 ans. 23 ans sans album, alors oui, on peut dire que c'est un événement. Claude Sicre a sorti le 29 mai le disque titré « Ingénieur en folklore » depuis 1978. Dans cet album, il a tout mis, les chansons, les échappées, les discours, les détours. Cela fait donc un double album, et même un triple pour la version numérique. Avec Claude Sicre, c'est une histoire musicale et d'écriture qui se déroule, avec notamment la carrière des Fabulous Troubadours et l'écriture du répertoire des Bombes de Bal, entre autres. Il y a 3 ans, Francis Cabrel a sorti le titre « Un morceau de Sicre », double hommage à Toulouse et à Claude lui-même. Francis Cabrel a ouvert son studio à Claude Sicre, appelé quelques musiciens et prêté sa voix ça et là, comme dans le titre « Je me meurs de soif » que l'on vient d'écouter. Un album à découvrir absolument, d'ailleurs, pour poursuivre la découverte, on écoute le titre « Si le bien était le mal », balade d'un condamné ».

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0: Avec ce titre et ce nouvel album de Claude Sicre, eh bien nous arrivons à la fin de Chansomania, à la fin de cet épisode et à la fin de cette saison. Je tiens à te remercier, tout d'abord toi qui es à l'écoute, qui viens de découvrir l'émission ou qui est là depuis plein de mois, voire d'années, parce que l'émission a déjà un peu d'historique. Et je tiens aussi à remercier bien évidemment ta radio préférée qui diffuse Chansomania, parce que s'il n'y a pas de diffusion de Chansomania, eh bien il n'y a pas de Chansomania qui arrive à tes oreilles, donc il n'y a pas de Chansomania, bien évidemment. C'est ta radio préférée que tu écoutes et tu as bien raison d'écouter ta radio préférée. D'ailleurs, reste à l'écoute tout l'été, Chansomania n'est plus là, mais ta radio reste sur les ondes, bien évidemment. Je t'espère à la rentrée, tout bronzé, en pleine forme, en ayant écouté plein de musique, en ayant vu, pourquoi pas, des concerts, en ayant fait des festivals, en t'étant reposé, si c'est le cas, si tu peux prendre des vacances. Et en tout cas, moi, j'aurai un grand plaisir à te retrouver à la rentrée. Si tu es en manque de Chansomania, ce que je peux allègrement comprendre, eh bien, tu trouveras tous les podcasts sur toutes les plateformes de podcasts et toutes les plateformes musicales. Il y a aussi ces mêmes podcasts sur le site sebdil.com. Cela s'écrit sebdihl.fr. Là, tu as les podcasts et il y a aussi plein d'infos. N'hésite pas à farfouiller, à te balader. Tu as tout l'été pour ça. Allez, on se quitte là pour quelques semaines. Et on se quitte en chanson vinyle avec aujourd'hui Hervé Villard, Capri, c'est fini. Bye. Il était long celui-là.
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Salut, je suis ravi de vous retrouver. J'espère que vous avez passé une bonne semaine. Vous êtes avec Yann pour Réservoir Pop, une heure de nouveautés pop-rock.

Des nouveautés chaque semaine dans Réservoir Pop. On vient d'entendre The Horn, Beautiful Lie. Je vous propose Skip the Use sur l'album Love and Anxiety. On écoute Silence, le nouveau single Skip the Use.

Le retour des Simple Minds est attendu en janvier prochain avec un nouvel album. On vient d'écouter Beginner Boys, Simple Minds. Marine revient avec un tout nouveau titre, Tricheur. En attendant un prochain album, on l'écoute. Tricheur, Marine.

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Chaque semaine, des nouveautés dans Réservoir Pop. À l'instant, Marguerite, Thiam, ni l'une ni l'autre. La suite, c'est Maëlle. Sur l'album Lily, on écoute Mal à la tête. Maëlle.

Indochine, de retour avec ce single Victoria. Une grosse sortie est attendue en novembre avec l'Arena Tour qui paraîtra en DVD, en CD, en vinyle. La suite, c'est Ashburns, Blue Rose, sur un album attendu début 2027. Ashburns.

Le morceau s'appelle Call It What You Want, c'est signé Fat Dog, extrait d'un album qui sortira au mois d'octobre. On reste dans les nouveautés dans Réservoir Pop avec David Epi, Nouvelle Histoire.

Toujours des nouveautés dans Réservoir Pop, à l'instant Weezer de retour avec un tout nouvel album. On les a entendus avec la chanteuse Carly Hartzman et ce single We Might As Well Be Strangers, Weezer. Je vous propose maintenant Stéphane Escher avec un nouvel extrait de son dernier album Poussière d'or, Toute la place.

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Paul McCartney et Ringo Starr réunis avec ce titre Home to Us, extrait du dernier album de Paul McCartney, The Boys of Dungeon Lane. La suite dans Réservoir Pop, toujours des nouveautés, Pascal Zénou sur un fil.

Le retour d'Odonata X1 avec un tout nouvel album, Medicine Sand. On a écouté le premier single, Eagle, Odonata X1. Je vous propose maintenant Mima avec la chanson Paris, cet extrait de l'album La fille du garage Pérez, Mima.

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1: La chanson s'appelle Je veux. On vient d'écouter Laurie Darmon à l'instant dans Réservoir Pop. Voilà, c'est la fin de l'émission. J'espère que vous avez passé un bon moment en ma compagnie. Je vous donne rendez-vous la semaine prochaine pour une nouvelle édition de Réservoir Pop et pour découvrir ensemble d'autres nouveautés pop-rock. Je vous dis à très bientôt. Salut !

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Hola, hola, bonjour, bienvenue dans ce nouveau voyage por el mundo latino que nous allons commencer avec Edu Lobo, un chanteur, guitariste, arrangeur et compositeur et brésilien. Il fait partie de la seconde génération de la bossa nova et est devenu une figure emblématique de cette musique populaire brésilienne. Il a collaboré avec des grands noms tels que Vinicius de Moraes, Chico Buarque, Gaetano Veloso et bien d'autres. Le voici dans Negro Negro.

0: Las Migas, un quatuor féminin espagnol, accompagné de Maria Pelaez Sanchez, et la Maria Pelaez, une chanteuse et compositrice également espagnole. Elles sont toutes les cinq passionnées de musique, et notamment du style flamenco, qu'elles remettent au goût du jour. Les cinq ensemble pour un titre issu de l'album Libre, paru en 2022, et cet album s'appelait et s'appelle toujours Cantaora. C'est un cri de guerre et un encouragement pour celles qui n'osent pas encore franchir le pas. Las Migas et Maria Pelaez pour la Cantaora.
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Usted y Carlos Cuevas à venir Puerto Candelaria, qui est bien plus qu'un groupe musical, c'est une expérience artistique qui est née en Colombie il y a plus de 25 ans. Il mêle cumbia, son tropico, jazz, musique du monde, c'est entre fêtes, réflexion et humour. Les textes sont toujours controversés, innovants et le groupe explore également le théâtre, la danse et le cinéma pour tenter d'exprimer la magie, la diversité et l'absurde en Colombie et ailleurs. Puerto Candelaria, Gaita Las Flores.

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1: D'un coup d'aile, vous laissez la Colombie et Puerto Candelaria pour atterrir et survoler surtout les Andes, cette chaîne de montagnes qui s'étend sur 7 pays, un petit peu de géographie. Alors les 7 pays, ce sont l'Argentine, le Chili, la Bolivie, l'Équateur, la Colombie, le Pérou et le Venezuela. C'est aussi la plus haute chaîne de montagnes en dehors de l'Asie, bien entendu. Le groupe, c'est Los Carchaques et le titre, c'est Cutimuyo.

Des Andes, vous venez d'atterrir dans la rue Royale, qui ne se trouve pas celle-ci en Amérique latine, même s'il y en a plein des Calles Reales. Celle-ci est en Suède. Et oui, ce groupe suédois qui a été fondé en 1999 est actuellement composé de 12 musiciens qui adorent la pop, le rock, le funk, la R&B et les rythmes latins. Patricio Sobrano a formé un trio qui jouait dans le style du Buena Vista Social Club. Puis d'autres musiciens ont rejoint le groupe et ils se sont orientés vers la timba. Le groupe comprend Ricard Valdés, le fils du légendaire Bebo Valdés et d'une Suédoise, Rosemary Persson. Et dans ce groupe, c'est le seul d'origine cubaine, mais tous les autres partagent cet amour de la musique cubaine. Le groupe s'appelle Calle Real.

Il est guitariste, compositeur, arrangeur. Il est né en 58 à Buenos Aires. Il s'appelle Esteban Morgado et nous allons le retrouver avec Nostalgias, une musique de Juan Carlos Cobian et les paroles d'Enrique Cadícamo. Nostalgias par Esteban Morgado.

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1: On continue ce Por el Mundo Latino avec Alcione. De son vrai nom, c'est Alcione Diaz Nazareth, née en 1947 au Brésil. Elle est chanteuse, instrumentiste et compositrice. Elle a connu la célébrité à partir de la fin des années 70. Un résumé rapide de la vie de cette grande chanteuse, que peut-être je détaillerai dans d'autres émissions. À 9 ans, elle commence à jouer la clarinette, puis elle passe à la trompette. En 67, elle quitte sa province pour aménager à Rio de Janeiro et travailler à la télé. En 70, elle commence une tournée de 2 ans en Europe, puis retourne au Brésil en 72 et enregistre enfin son premier disque.

Eh bien, on va retrouver une chanteuse grecque pour un titre d'Agustín Lara, Piensa en mí. Cette chanson s'est fait connaître en 91 parce qu'elle faisait partie de la bande-son du film Talon aiguille de Pedro Almodovar et qu'elle était interprétée par Luz Casal. Cette fois-ci, eh bien, c'est Rita Antonopoulou qui va vous la chanter. 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

Les Colombiens, pour continuer la Sonora Dinamita, ils comptent parmi les groupes de cumbia les plus importants, ont un succès international. Ils ont commencé à Cartagène des Indes sous la houlette de Lucho Argen. Et on va les retrouver dans Saca la Maleta, Sorabali.

Une autre Mexicaine, cette fois-ci, c'est Yurida Francisca Gaxiola Flores, ou Yurida tout court. Elle est née en 86 à Hermosillo, au Mexique. Elle est chanteuse et compositrice. Toute petite, elle a été entourée de musique et aussi émigrée à Mesa, en Arizona, à l'âge de 8 ans, bien sûr, avec toute sa famille. Son père lui donne le goût de la musique et elle a même enregistré des reprises de quelques chansons issues du répertoire populaire mexicain. C'est lorsqu'elle est repérée par un commercial de la chaîne Azteca America que son père décide de l'inscrire au casting de la quatrième génération de la Academia, la Starac. Finalement choisie pour participer au casting final dans la ville de Mexico, ne gagne pas la première place. Pendant ce passage à la télévision, lui ouvre un accès à une carrière de chanteuse. Il lui faudra attendre l'année 2005 pour connaître la célébrité Yurida Ya Te Olvide.

À venir, le groupe de Dominicains né dans le Bronx de Nueva York en 94 avec Anthony Romeo Santos et le leader chanteur et compositeur, Lenny Santos à la guitare, Max El Trueno à la basse, Henry Santos, chanteur également et compositeur et chorégraphe, se sont d'abord appelés Los Tinayers, puis avec le succès du titre Obsession, ils ont changé de nom. Ils ont connu également quelques périodes de séparation.

Et pour finir, à nouveau des Colombiens avec le groupe La Sonora Carruseles, qui fait danser beaucoup de monde depuis 1995, où il est né à Medellín. La Sonora Carruseles, que me entierren con rumba.

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